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1: Bonjour, bonjour à tous. Direction l'hippodrome de Vichy et le prix de Châtel-Perron à l'occasion du Quintet Plus de ce lundi 1er juin 2026. Ils ne seront que 13 au départ vers 13h55. La distance à parcourir sera de 2950 mètres. En tête de notre sélection, le 13, Indian Pacific, drivé par Jean-Michel Bazir. Sage, il doit l'emporter. Suivi du 6, Scott Goldie Smile, sur un parcours qui devrait servir ses intérêts. Le 2, Hello Boy du Pic, prise en note lors de sa dernière fin de course ici même. Le 4, Ideal Mossa, de retour dans sa discipline de prédilection avec de légitimes ambitions. Et enfin le 5, Imperator Dem, sur la lancée de sa dernière prestation. Il complétera notre sélection. Une sélection que vous pouvez retrouver sur ma chaîne YouTube Tom Kazak, les pronostics hippiques avec mes dernières minutes. Donc notre choix aujourd'hui, premier le 13, Indian Pacific. Second le 6, Goldie Smile. Troisième le 2, Hello Boy Dubic. Quatrième le 4, Ideal Mossa. Cinquième le 5, Imperator Dem. Le second choix le 9, le 8 et le 10. Et à vous la fortune!

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3: Bonjour et bienvenue à l'antenne de Thème Radio. Il est 8h et nous sommes le lundi 1er juin 2026. Bonjour à tous, j'espère que votre week-end s'est bien passé.
4: Super, et toi?
3: Très bien. Alors de quoi va nous parler Barbara? Eh bien 8h30, elle va nous parler du printemps de Vienne 2026 qui va se passer le dimanche 7 juin. Ensuite, nous parlerons à 9h de la marche des fiertés LGBTQIA+, la Pride donc de Troyes qui va se passer le 6 juin. Et pour finir à 9h30, on parlera de la programmation de l'aiguillage qui se veut comme d'habitude assez chargée de très bonne qualité. En attendant, on va commencer cette matinale par un titre de Max Baby, ça s'appelle Another Idea of Fun.

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1: Commençons avec nos amis les béliers en amour. Vous entrez dans une belle période et si vous êtes seul, mettez tous les atouts de votre côté. Si vous voulez plaire, prenez soin de votre apparence. En argent et travail, vous attirerez la bienveillance et l'intérêt de vos supérieurs qui seront disposés à écouter vos idées et vos projets. Sachez faire preuve de tact et de diplomatie pour arriver à vos fins. Amis taureaux en amour, une tendance mélancolique vous empêche de progresser. Faites en sorte de vous immerger dans la réalité. Argent et travail, vous aurez besoin de mobiliser toute votre concentration pour éviter les oublis. Amis gémeaux, maintenant en amour, vous multipliez les disputes et les reproches sans fondement. Vous allez même jusqu'à penser que votre partenaire en est responsable. Il ne tient qu'à vous d'enterrer cette hache de guerre. Argent et travail, si vous voulez voir évoluer vos projets, retroussez-vous les manches et mettez-vous enfin au travail. Amis cancer en amour, pensez-vous vraiment arrondir les angles avec votre attitude anticonformiste, voire provocatrice? Vous ne ferez qu'agacer un peu plus vos proches. Argent et travail, vous aurez à faire face dans les affaires à un dossier particulièrement embrouillé ou hermétique. Ne paniquez pas et faites preuve d'organisation. Amis lion en amour, une certaine incompréhension règne sur vos amours. Vous auriez intérêt à ne pas survoler les questions importantes. Argent et travail, vous aurez du mal à trouver la motivation pour avancer. Mettez votre dynamisme au service du développement de vos projets. Amis vierges, maintenant en amour, montrez donc à votre partenaire que vous êtes prêt à sacrifier un peu de votre chère liberté par amour. Argent et travail, très entreprenant, vous vous lancerez dans des projets de grande envergure. Si vous envisagez des dépenses importantes, commencez par établir un budget. Amis balance, maintenant en amour, l'amour jouera les troubles faits aujourd'hui. Un message, un souvenir ou un sourire pourrait tout bouleverser. Argent et travail, votre esprit bouillonne d'idées et votre motivation est au sommet. Au niveau scorpion en amour, le fruit défendu aura pour vous un goût particulièrement délicieux. L'important est de ne pas se faire prendre finalement. Argent et travail, votre comportement vis-à-vis de l'argent aujourd'hui aura des répercussions importantes sur les semaines à venir. Réfléchissez donc deux fois avant d'agir. Amis sagittaire, maintenant en amour, vous devriez connaître d'importants changements sur le plan conjugal dans les jours qui viennent. Argent et travail, aujourd'hui vous aurez le vent en poupe. Si vous êtes salarié, vous serez particulièrement inspiré. Amis capricorne, maintenant en amour, vous trouverez dans le cocon familial le plus doux des refuges. Vos relations avec votre partenaire vous donneront entière satisfaction. Argent et travail, votre jugement très sûr sera sollicité par vos collègues, mais soyez le plus souple dans le cadre de votre travail quotidien où les heures se multiplieront. Amis Verseau, maintenant en amour, les réactions de votre partenaire peuvent enrichir votre vision des choses. Changez de fusil d'épaule si vous êtes seul. Argent et travail, inutile de vous forcer à y penser, vous n'aurez pas du tout la tête au travail aujourd'hui. Essayez de vous cacher derrière un écran d'ordinateur ou derrière une plante verte, c'est votre seul espoir de dissimuler votre inactivité. Finissons avec nos amis les poissons célibataires. Votre vie sentimentale n'a peu de chances de prendre une tournure stable. La vie de couple s'annonce mouvementée aujourd'hui, vous ne serez d'accord sur rien. Argent et travail, les relations avec l'étranger persisteront, mais prendront quelques difficultés. Mais ne vous laissez pas décourager, vous pouvez réussir même loin de vos bases. Et voilà pour votre horoscope du jour, on se retrouve d'ici quelques minutes pour votre éphéméride. En attendant, retour à la musique avec Asfar Shamsi et Ben PLG, ça s'appelle Pistolet avec les doigts.
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1: 8h12 à l'instant et c'est l'heure de votre éphéméride du jour. Et bien nous sommes le lundi 1er juin, comme je vous l'ai dit au début de cette matinale. 152e jour de l'année, il en reste 213 pour la terminer. Nous sommes donc dans la 23e semaine. Au niveau des horaires du soleil, et bien il s'est levé ce matin 5h51, se couchera ce soir à 21h45. Nous gagnons 2 minutes sur la durée d'ensoleillement puisqu'elle est de 15h53. Amis planteurs, nous sommes en lune décroissante pleine à 94% pour la date de la prochaine phase. Eh bien, ce sera le 8 juin pour la prochaine demi-lune décroissante. Aujourd'hui, nous fêtons les Justins ainsi que les Ronans. Le proverbe du jour, la loi est sage, mais les hommes ne le sont pas. Le dicton du jour, temps humide de juin fait chagrin. Eh bien, ça tombe bien que ce dicton du jour arrive aujourd'hui, puisque la situation du temps de demain tend à préoccuper, puisqu'elle sera assez orageuse et plutôt pluvieuse. On reverra tout ça dans le prochain bulletin de météo local. Je peux d'ores et déjà vous annoncer que cette vague de chaleur est bien passée. Elle reviendra légèrement d'ici une petite semaine. Il nous faut juste patienter que le ciel s'abatte sur la terre au moins une journée. Eh bien, on reverra tout ça d'ici 5 minutes dans le prochain bulletin de météo local. En attendant, retour à la musique avec Pink Panther, ça s'appelle Break It Off, juste avant une petite page de publicité. A tout de suite sur Thème Radio.
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1: Aujourd'hui dans l'Aube, il fera beau. Les températures fluctueront entre 12 et 25 degrés au cours de la journée. Elles seront chaudes l'après-midi et 3 degrés au-dessus de la normale. Pour ce matin, 12 degrés ressenti 11. Un beau temps peu nuageux sans précipitation. Pour cet après-midi, 25 degrés ressenti 29 sous l'influence du soleil tout de même. Un ciel variable devenant peu nuageux sans précipitation et un indice UV de 8. Ce sera quand même très fort, faites attention. Pour ce soir, 23 degrés ressenti 22. Un ciel se voilant progressivement, sans précipitation. Et pour cette nuit, 18 degrés ressenti 17, un ciel variable devenant très nuageux, sans précipitation non plus. Alors faites attention si vous êtes allergique, parce que l'indice pollinique est toujours élevé, à 4 sur 5, à cause des urticacées et des pollens de graminées. Faisons un petit tour du côté de votre journée de demain, qui va se dégrader nettement en devenant de plus en plus instable. Les températures vont évoluer entre 17 et 20 degrés, avec des risques de pluie compris entre 20 et 90% de risque de pluie, et notamment de jolis orages prévu entre l'après-midi et la soirée. Finissons ce bulletin de météo local avec votre journée de mercredi qui sera légèrement plus clémente mais restera tout de même très chargée. Les températures varieront entre 13 et 20 degrés avec des valeurs proches de la normale. Pas de risque de pluie pour cette journée de mercredi, sauf en fin de nuit. Donc dans la nuit de mercredi à jeudi, où jeudi il pleura également. On en reparlera tout au long de cette semaine lors des prochains bulletins de météo local. En attendant, retour à la musique avec Andris Madson, Arctic Monkeys et Enchanté Julia juste avant. Les infos locales de Barbara à 8h30, à tout de suite sur Thème Radio.
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2: Bonjour à toutes et tous, bienvenue dans l'info du jour. Les Amis des Viennes organisent la 4e fête de printemps, le printemps des Viennes. Ce sera donc dimanche 7 juin de 11h à 18h30 au 1 place Robert Gallet à 3. Et pour nous en parler, nous sommes avec Anne-Marie Charpentier, présidente de l'association Les Amis des Viennes. Bonjour Anne-Marie.
3: Oui, bonjour Barbara.
2: Alors déjà, on va présenter cette association. Quand est-ce qu'elle est née ?
3: Alors, elle est née justement, voilà, 25 ans. Donc, on fête notre 25e anniversaire aujourd'hui. Elle est issue, en fait, du comité de défense et de sauvegarde de la voie verte des Viennes, puisque vous savez très bien qu'il y avait un projet de pénétrante et que cette voie, en fait, aurait été quelque peu... pas détruite entièrement, mais au moins bien dérangée dans son aspect nature.
2: Alors que c'est quand même très agréable de s'y promener.
3: Aujourd'hui, on l'appelle vraiment le poumon vert ouest de la ville de Troyes. Et je pense que tous les riverains comme les Troyens en sont très fiers.
2: Exactement. Alors, du coup, quelles sont vos actions au sein de l'association ?
3: Oui, alors l'association est très présente toute l'année. Justement, on a en fait une action très forte d'animation. Alors, le Printemps des Viennes, c'est un moment fort qui est créé tous les deux ans. On l'a créé en 2019. Et effectivement, c'est le seul moment, on dira, où le côté festif est apparent sur les Viennes, parce qu'il n'y a pas d'autres organisations festives. Par contre, l'association, elle agit tout au long de l'année. À partir du mois de mars jusqu'à mi-octobre, on reçoit des scolaires et des adultes en visite commentée. En ce qui concerne les scolaires, on en reçoit 700 par an. Alors, ça peut paraître un chiffre important, mais avec les classes, ça va très vite. Hein. On reçoit vraiment beaucoup de classes. Et puis, nos adultes, on fait des groupements, en fait, d'une vingtaine d'adultes à peu près à chaque visite commentée, parce qu'il n'y a pas que l'histoire de la nature, il y a aussi l'histoire des abbayes à redire, à faire savoir. Et c'est très intéressant, effectivement, ces groupes d'adultes à différentes occasions, et notamment, surtout, aux Journées du patrimoine.
2: Alors moi, je viens d'apprendre quand même ce matin que, en effet, au départ, à Les Viennes, il y avait beaucoup de...

0: maraîchage.
1: Oui.
0: Et que ça fournissait la ville de Troyes.
1: Oui, alors, du début du Moyen-Âge jusqu'aux années, on va dire, 1960 à peu près, il y avait énormément de maraîchers. On les estime à peu près une trentaine dans les premières années médiévales, parce que ça alimentait la ville de Troyes. Les marchandises d'ailleurs, les légumes et les fruits, puisqu'on parle de Saint-André les vergers, ce n'est pas par hasard. Donc les fruits remontaient les Viennes sur des barques plates. Et voilà, et ça arrivait en fait jusqu'à l'entrée en fait pratiquement de l'église Saint-Nicolas, puisque la Vienne était toujours apparente hein, à ce niveau-là. Aujourd'hui tout est souterrain, mais il faut imaginer la Vienne qui traversait effectivement la ville de Troyes.
0: D'accord.
1: Voilà, qui alimentait d'ailleurs des tanneries autour de Troyes. Alors tout ça on le raconte justement, ça fait partie des visites commentées, des journées du patrimoine où on raconte l'historique. Alors donc ce maraîchage, très important, bon il s'est étiolé, on dirait que dans les années 1900 ils étaient à peu près 23 maraîchers, aujourd'hui il y en a quelques-uns, hein, c'est sur Saint-Germain, la rivière de Corps, et, encore des, et une maraîchère, la maraîchère des Viennes justement, qui existe encore effectivement sur Saint-André-des-Vergers. Alors on a fait quelque chose, on a été interviewer les anciens maraîchers et justement pour notre quatrième printemps des Viennes, on fait une grosse exposition sous un stand qui va être bâti pour l'occasion, pour montrer et on va avoir effectivement ces anciens maraîchers qui seront présents et qui vont pouvoir témoigner en plus effectivement de l'exposition qui va présenter beaucoup de choses très intéressantes.
0: Chouette histoire en tout cas,
1: oui,
0: c'est intéressant,
1: tout, à fait.
0: Tout le monde n'est pas forcément au courant. La thématique de cette année ?
1: Alors, redécouverte des Viennes, dans le sens où on voit les Viennes en tant qu'espace de bien-être, de partage, puisqu'on y court, on y fait du vélo, on s'y promène. Seulement les Viennes, c'est aussi un territoire économique, parce que vous avez des jardins avec les jardiniers, il y a quand même beaucoup de légumes qui sont encore tirés effectivement de ces terres fertiles. Vous avez des choses intéressantes effectivement avec la zone humide de l'île Germaine. Et redécouvrir les Viennes, c'est aussi redécouvrir les associations qui y participent. Nous sommes une association, mais nous avons voulu mettre en avant les associations nature qui nous aident en fait à maintenir ce lieu dans une qualité de biodiversité équilibrée.
0: Alors il va y avoir beaucoup de choses qui vont se faire tout au long de cette journée de samedi. Il y aura donc des associations, une trentaine d'associations,
1: oui,
0: hein, qui sont participantes. Conférences, on l'a dit, expositions, peintures, on va rentrer un petit peu plus dans le détail.
1: Oui.
0: Donc les associations, déjà je crois qu'il y a une partie d'associations qui agissent justement.
1: Qui agissent beaucoup. Alors dans celles qui agissent, on peut parler du Conservatoire d'espaces naturels. Bien sûr, les Amis des Viennes aujourd'hui travaillent en collaboration avec le service transition écologique de Troyes-Champagne Métropole et donc certaines associations sur le plan de gestion des Viennes, puisque effectivement il existe un plan de protection. C'est un plan qui est bâti pour 10 ans avec des actions fortes. Donc le SENCA, il fait partie de nos partenaires, Conservatoire d'espaces naturels, la LPO, la Ligue de protection des oiseaux, bien entendu,
0: bien sûr,
1: mais aussi les croqueurs de pommes. Il ne faut pas oublier qu'il y a le verger des Viennes, le verger des croqueurs de pommes qui est sur place. Voilà. Et puis on va avoir effectivement d'autres associations qui interviendront, pas directement, mais les arbres remarquables vont quand même être là. On va avoir des associations aussi qui font attention effectivement à la qualité effectivement de propreté du site avec nous. On va parler de zéro déchet, on va parler d'écolo, c'est des associations fortes qui font attention à la nature et avec lesquelles on collabore.
0: Société aux bois botaniques également.
1: Alors Société aux bois botaniques un peu moins parce que les Viennes ne sont pas, c'est un milieu effectivement où il y a des fleurs,
0: ouais,
1: mais il y a on ne trouvera pas par exemple d'orchidées comme on en trouve habituellement, ce que recherche aussi beaucoup la Société botanique.
0: Les passeurs de fresques.
1: Alors, les passeurs de fraises,
0: forcément,
1: j'ai oublié, forcément, puisqu'on sait qu'effectivement, il y a des murs qui sont peints, effectivement, sur les Viennes, et dont on régale les enfants lors des visites.
0: Alors, une exposition, on l'a dit, du maraîchage et jardinage des Viennes.
1: Oui.
0: Il y aura une conférence également.
1: Oui, alors c'est exceptionnel. Alors là, on a une exception. Il se trouve que le 7 juin, c'est la journée internationale du lynx. Et là, on a en fait la présence de la spécialiste qui est une biologiste renommée, c'est Marine Drouilly. Et elle nous fait l'honneur et l'avantage d'être en Champagne-Ardenne et à Troyes, et donc sur la voie verte des Viennes, le 7 juin pour la journée internationale. Donc elle va faire une conférence effectivement en plein air.
0: Et puis bien sûr, il y aura de quoi se restaurer sur place.
1: Beaucoup de restauration, food truck, mais aussi boissons, aussi
0: avec modération.
1: Je pense qu'il y a pas mal de il y a d'autres possibilités effectivement de restauration, avec deux aires de pique-nique que nous installons, qui va faciliter en fait le fait que les personnes en famille peuvent venir le matin. Ce qu'on conseille, parce que dès 11h, on va en fait organiser un moment fort pour les enfants. C'est-à-dire que là, on a l'intervention d'un artiste qui s'appelle l'oncle Pascal, c'est Pascal Généret, et il va faire un petit concert pour le jeune public. Alors sur les thèmes nature d'ailleurs, ces chansons sont très, très symboliques effectivement du lieu.
0: Mais voilà, il va y avoir quatre moments qui vont être mis la journée en tout cas.
1: Alors ça va être effectivement, lui commence à 11h30 jusqu'à 12h30, c'est le moment justement où on s'installe pour le pique-nique. On y reprendra effectivement avec son épouse sur plus des chansons de parodie et d'humour à 14h30 pour une heure. On va avoir en alternance des percussions aussi et des contes pour les jeunes enfants.
0: Avec réo-création.
1: Voilà, réo-création. Ensuite, la conférence qui est celle expliquer de vivre avec le lynx boréal. Et ça, c'est intéressant parce qu'il y a une association dans l'Aube qui a été créée pour une coexistence avec les éleveurs du département de l'Aube.
0: D'accord.
1: Parce qu'on parle de lynx, mais on parle de loup, bien entendu, en même temps. Et on sait bien que le loup est présent. Et ensuite, le final, on va le faire avec un groupe savinien que maintenant beaucoup connaissent, c'est Clé de Seine.
0: Une association.
1: Oui, une association, justement. De l'esprit associatif,
0: voilà.
1: C'est voulu.
0: Avec justement, dedans, les groupes, Monsieur Hibou, Lucie, les connaît bien ici, ils ont une émission sur notre antenne.
1: Voilà, et ils vont nous animer, effectivement, ce final d'une façon, je pense, magistrale. Donc ça va être vraiment intéressant.
0: Donc des animations aussi donc sur site par toutes les associations qui seront présentes.
1: Oui.
0: Puis il y a des peintures réalisées sur site aussi par la société artistique Driat.
1: Oui. Voilà, alors on invite toujours effectivement cette association partenaire, les peintres et je dirais les sculpteurs de l'association artistique Driat qui auront un espace en bord de la Vienne, puisqu'on va être sur un espace herbé tout le long effectivement de la Vienne, proche donc de Troyes Champagne Métropole. Il suffit d'arriver, de se stationner peut-être le plus proche au niveau parking sera le parking des Lestrains, puisque en fait vers le cube, on passe par l'arrière, on arrive sur la place et on arrive tout de suite sur la voie verte où sera installée la fête. Donc eux, ils vont être tout de suite effectivement là et on les verra le long de la voie verte. Donc ça sera un bon moment aussi à partager avec eux.
0: Et puis, dernier point, la tombola quand même.
1: Alors voilà, justement, on en parle en dernier parce qu'elle est importante. Elle va faire vivre l'association, cette tombola. On l'a organisée avec des temps forts. Les lots sont exceptionnels. Je remercie vraiment tous les commerçants des villes riveraines pour nous avoir aidés et nous avoir donné des lots de valeur. Alors on a fait des lots regroupés, si bien que nos lots vont avoir des valeurs importantes, parce que le minimum va de 30 à jusqu'à 100 euros. Et en fait, on va faire effectivement des ventes de billets. Ça sera la seule possibilité d'avoir une entrée parce que c'est un site public. On rentre de partout endroit. Et en fait, on va vendre une tombola à 2 euros, mais avec la possibilité de gagner des lots qui vont aller de 30 à 100 euros quand même. Donc, il y a quand même une belle récompense pour celui qui sera effectivement le regagnant de plusieurs tirages. C'est important, il y a 18 lots au total.
0: Donc, 3 tirages, 12h30, 15h30 et 18h.
1: C'est exactement ça.
0: Voilà. N'hésitez pas. profitez-en.
1: Oui. Beaucoup de, aussi de petits commerces qui nous ont aidés beaucoup et qui vont, c'est des petits commerces de déco. Il y a de la sculpture métal qui va être aussi très intéressante à découvrir. Un petit côté présentation de maisons qu'on appelle enchantées. C'est des petites maisons fabriquées avec du bois, de la mousse. Ça va être très attractif et ça va faire plaisir dans ce décor naturel. Ça va faire plaisir aux plus jeunes comme j'irais
0: comme
1: au public.
0: Moins jeune.
1: Voilà, comme au public en général.
0: Et ben on le rappelle, cette quatrième fête du printemps des Viennes, ce sera dimanche 7 juin de 11h à 18h30 au 1 place Robert Gallet à 3. Donc près de TCM pour ceux qui...
1: Oui, voilà. C'est la cheminée, hein. Le repère c'est la cheminée, on rentre sur la voie verte.
0: 3 Champagne Métropole.
1: Voilà, et on nous trouve tout de suite.
0: Merci beaucoup Anne-Marie.
1: Merci.
0: Très bonne journée et puis très bonne fête de printemps.
1: Merci.
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1: Il est 9h.
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3: Bonjour à toutes et tous, bienvenue dans l'info du jour. La marche des fiertés LGBTQIA+, la Pride de Troyes, revient pour une nouvelle édition samedi 6 juin, portée par l'association pour la Pride de Troyes, avec la participation des Adelphes et de l'organisation de Solidarité Trans. Le rassemblement se fera à 14h30 depuis la place de la Libération devant la préfecture pour se diriger ensuite en cortège vers l'Art déco de Sainte-Savine. Et pour nous en parler, nous sommes avec William Gorge, président de l'association pour la Pride de Troyes. Bonjour William.
4: Bonjour.
3: Alors déjà, comment est née cette association et ça fait combien de temps qu'elle a été créée?
4: Alors ça fait depuis 2022, je crois bien. Désolé, j'ai pas fait mes révisions avant de venir. Très occupé en ce moment, vous en doutez. C'est une association qui a pour but principal d'organiser la Pride, justement. Ça vient en fait d'un constat que il y a un réel besoin aujourd'hui de faire des événements militants et juste des événements festifs pour se retrouver dans Troyes. On a pris le temps de se réunir en tant qu'association. Et initiative pour pouvoir en fait formaliser un peu plus tout ça, pouvoir avoir une meilleure structure et pérenniser la chose. Et en tout cas, d'année en année, on arrive à réunir de plus en plus de bénévoles, à avoir aussi de plus en plus de moyens via en fait la vente de goodies, les dons, etc., que les personnes peuvent faire à notre association. Et aujourd'hui, on a pour mission donc d'organiser des événements LGBT pour se retrouver, créer des safe spaces, mais aussi des actions militantes pour revendiquer nos droits et faire la lumière sur tous nos problèmes aujourd'hui qu'on a à l'échelle locale. À Troyes, en tout cas, il y a encore beaucoup d'actes LGBT-phobes et on est là aussi pour mettre la lumière sur ces problèmes-là.
3: Vous êtes combien aujourd'hui au sein de l'association ?
4: On doit avoir à peu près une dizaine de bénévoles à peu près voilà,
3: ce qui est presque pas encore assez pour organiser.
4: Oui, après c'est particulier parce que pour la Pride on a beaucoup de personnes qui se mobilisent vraiment le jour J, qui sont là, est-ce que je peux filer un coup de main, ok, viens porter ce carton ou viens décorer le camion avec nous, c'est assez variable et mobilisable le jour J.
3: C'est aussi important du coup de communiquer sur cette Pride face aux discours réactionnaires aujourd'hui, aux agressions et puis aux discriminations persistantes. Est-ce qu'il y a une augmentation des chiffres sur l'Aube ?
4: Alors, j'ai pas de chiffres particuliers sur l'Aube, mais du moins au niveau national, en 10 ans, les crimes et délits visant LGBT ont été multipliés par 3. Et en 2024... Et ça cible aussi pas mal la jeunesse. C'est-à-dire qu'en 2024, on a la moitié des actes anti-LGBT avaient pour cible des hommes de moins de 20 ans. On a le rapport SOS Homophobie qui est sorti récemment avec tout un tas de chiffres intéressants. Je vous invite à le lire. Mais oui, déjà, du coup, on a un contexte national de montée de discours réactionnaires. On a du coup des discriminations persistantes. Mais nous aussi, on est là pour parler des discriminations à l'échelle locale. Il faut savoir aujourd'hui, quand nous, on pose juste des affiches pour la Pride, ce qui est un événement culturel comme un autre, quoi, et aussi militant, certes, il y a des personnes qui dessinent des croix gammées sur les affiches, il y a des personnes qui arrachent les affiches. Quand on pose les affiches, il y a des personnes qui nous insultent dans la rue. Donc ça, c'est quelque chose qui est réel, tangible. On a aussi des bénévoles qui ont été victimes de guet-apens homophobes. Je ne sais pas si vous connaissez cette problématique, mais aujourd'hui, il y a des personnes qui s'inscrivent sur des plateformes de rencontres LGBT juste pour tenir un guet-apens à des personnes LGBT, ce qui est particulièrement scandaleux. Et en fait, nous, on est aussi là pour parler de ça parce qu'aujourd'hui, c'est quelque chose qui est assez invisibilisé. Personne n'en parle aujourd'hui à l'échelle locale ou très peu. Et ne serait-ce que, par exemple, je vais prendre un exemple qui est assez parlant de ce bénévole du coup qui s'est fait agresser. Je lui ai dit, on a été en support moral et tout pour lui, on a pas mal parlé. Et en fait, je lui ai dit, viens, on va porter plainte et tout. Et il m'a dit, ça sert à rien, de toute façon, il se passe rien. Il va rien se passer. Et en fait, aujourd'hui, il y a aucun accompagnement sur ces problématiques-là. Et aussi, on n'a pas que des actes, des violences LGBT-phobes, on a aussi des problèmes à l'emploi, de la précarité parmi nos bénévoles et notre communauté. Et on a l'impression qu'en fait, au niveau de la municipalité de Troyes, en tout cas, il y a un peu un silence complice aujourd'hui pour éviter de fâcher du coup un certain électorat réactionnaire.
3: Puis on peut quand même préciser que de nombreux pays aujourd'hui durcissent en fait les sanctions contre les personnes LGBTQI+, et que l'homosexualité est encore illégale dans 64 pays.
4: C'est ça, là je parlais effectivement de notre contexte local, mais effectivement on s'inscrit aussi dans des luttes plus générales, nationales et internationales. Effectivement, on voit aujourd'hui, c'est au Sénégal où il y a de plus en plus d'arrestations de personnes LGBT, et en fait... faut pas oublier qu'en France, on peut avoir ces dérives-là aussi. Donc il faut faire particulièrement attention et revendiquer du coup nos droits. Et c'est pas, faut surtout pas prendre l'exemple de pays à l'étranger comme un bon exemple. Loin de là, je pense qu'en tout cas, il faut aujourd'hui à l'échelle européenne, on a eu typiquement une initiative de vouloir interdire les thérapies de conversion. Et il faut savoir que donc c'est une initiative qui est arrivée au bout, mais il a été décidé au niveau de l'Union européenne qu'en fait il n'y a pas à avoir de loi contraignant les pays, c'est juste une directive. Et sachant qu'aussi au niveau du Parlement européen, c'est du coup l'extrême droite qui s'est abstenue, voire a voté contre ces thérapies de conversion, qui sont des pratiques barbares de forcer les gens en fait à ne pas être ce qu'ils sont, c'est-à-dire LGBT. Donc c'est pas particulièrement problématique et ça s'inscrit. Nous on le répète, nous on est du coup l'extrême droite n'est pas l'allié des personnes LGBT et c'est elle qui nous a marqué avec un triangle rose par le passé et c'est elle qui supporte les thérapies de conversion aujourd'hui.
3: Alors du coup, combien de personnes s'étaient mobilisées l'an dernier?
4: L'année dernière, on avait eu entre 500 et 600 personnes qui étaient venues à la Pride. D'année en année, ça monte un petit peu. Là, on a bon espoir, surtout avec la météo, qu'on ait pas mal de monde qui vienne. En tout cas, on a l'impression que ça fait pas mal de bruit cette année. On arrive à avoir un certain écho. Et oui, surtout, ce que je veux, un des points que je veux montrer là-dessus, c'est qu'on a une mobilisation particulière de la jeunesse. La jeunesse troyenne se mobilise pour la Pride, ça fait vraiment plaisir. Des personnes entre 17, 18 ans jusqu'à 20 ans qui viennent à la Pride, et ça, c'est important de le souligner, la jeunesse se mobilise aussi politiquement dans la région.
3: Eh bien, ça commence à 14h30.
4: C'est
3: l'occasion d'aller vous rejoindre.
4: Voilà, c'est ça. Alors, pour c'est vrai qu'on a parlé de pas mal de choses un peu tristes et négatives. Nous, face du coup à ces discours réactionnaires, à ces agressions, nous, on est là pour être nous-mêmes, être là vraiment par exubérance et montrer en fait qu'on existe notre façon
3: festif
4: de militer. Voilà, c'est de faire la fête. Donc, on n'est pas que là pour faire des discours politiques et on est là aussi pour le faire en faisant la fête. Donc, on va chanter aussi des discours politiques, on va danser, on va voir des performances d'artistes. Donc, pour vous dire effectivement le programme, on se réunit à 14h30 en face de la préfecture sur la place dite de la Libération. Et ensuite, on part avec notre petit char dans le centre-ville de Troyes où on va faire un maximum de bruit avec plein de super artistes, notamment du coup sur le char, on aura Estrella Gold, on aura Dear Angel, on aura Galatea Gold, Captain Edward Beach et aussi Sparrow qui va nous faire une surprise. J'ai gardé un peu de teaser. Et donc sur le char comme ça, des performances, etc. On aura de la musique, je vais être en DJ set aussi. Et ensuite on va arriver devant l'Art Déco, on va avoir, donc vraiment c'est un festival hein, qu'on prépare là, avec vraiment une petite scène, des artistes queer du coup avec de la danse, des drag shows, etc. sur le parvis de l'Art Déco. Il y aura aussi un food truck, une buvette et un village associatif avec aussi des préventions IST, parce que ça c'est une autre problématique de la communauté LGBT. Et donc tout ça, voilà, c'est vraiment dans la continuité. Prenez tout votre après-midi et votre soirée, parce que donc c'est vraiment dans la continuité où on va avoir devant l'Art déco des animations. Et ensuite, dès 20h, ça va hop, transitionner vers l'after qui commence lui aussi à 20h, avec des stars de drag queen nationales qui étaient notamment présentes lors de l'émission Drag Race, avec Cookie County, Kitty Space, Vespi, et aussi donc des artistes locaux, Estrella Gold, Captain Edward Beach, Galatea Gold. Voilà, et d'autres DJ parisiens dont on est très fiers de faire venir. Vraiment, c'est le plus gros événement queer qu'on ait pu faire jusqu'à maintenant. Et je tiens à insister aussi là-dessus, que ça soit la manifestation ou l'after, c'est ouvert à toutes et à tous. Vous pouvez venir, quel que soit si vous êtes si vous n'êtes pas LGBT, il n'y a aucun souci pour venir vraiment, parce que on accueille tout le monde et on est content d'avoir tout le monde qui vienne à nos soirées. Et c'est aussi un événement culturel, donc vraiment n'hésitez pas à venir. Ça serait avec plaisir, sachant que c'est une façon aussi de soutenir nos associations, parce que les ventes de boissons sont reversées à notre association, à OZELF et à l'OST. Donc n'hésitez pas.
3: On peut préciser quand même que le parcours fait 2 km, mais il est accessible aux personnes à mobilité réduite.
4: Voilà. On essaye d'être le plus inclusif possible et voilà, on fait pas mal de pauses. On essaie d'avoir un parcours accessible. Voilà, et aussi du coup pour l'after, donc il y a un tarif réduit, donc c'est payant pour pouvoir rémunérer les artistes, faire venir tout le monde, mais du coup c'est un tarif réduit à 5€ pour les chômeurs, pour les bénéficiaires de minima sociaux et d'autres conditions sur le site de l'Art déco, et sinon c'est 10€. Voilà, mais si vous avez besoin d'aide pour acheter vos places, vous pouvez nous contacter sur Instagram et ça serait avec plaisir pour aider les personnes en difficulté.
3: Donc on contacte du coup.
4: Voilà, suivez-nous sur Instagram, Pride23 sur Instagram, et vous pouvez nous contacter sur Instagram ou par email contact@pride23 avec un 2. Voilà.
3: Donc le Gang Bambi, l'after de la Pride, ça aura lieu de 20h à 2h du matin à l'Art déco, le samedi 6 juin. Et puis bien sûr, rendez-vous dès 14h30 pour le départ place de la préfecture de Troyes. L'arrivée se fera à Sainte-Savine avec ce cortège. Merci beaucoup William. Et puis on vous souhaite un beau succès en tout cas. Un petit mot de la fin.
4: Venez faire la fête avec nous et venez militer avec nous, ça sera vraiment avec grand plaisir, vous n'allez pas le regretter.
3: Merci beaucoup, très bonne
4: Merci,
3: journée,
4: bonne, et bonne journée.
3: Pride.
4: Merci, au revoir.
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2: Bonjour à toutes et tous, bienvenue dans l'info du jour. L'Aiguillage, le lieu culturel situé dans l'ancienne gare de Polizot, présente la programmation de juin. Et pour en parler, bien, nous sommes avec Céline Brocard, la directrice de l'association Quai des Arts, qui porte donc ce lieu culturel, et Laurent Lotte, le régisseur. Bonjour à tous les deux.
3: Bonjour Barbara.
4: Bonjour Barbara.
2: Alors, ce beau mois de juin, que va-t-il se passer, Céline? On commence, je crois, par une exposition.
3: Oui, alors il y a l'exposition de photographie de Jean-Claude Chaunac qui s'appelle Paysages, qui continue jusqu'à fin juin. C'est le dernier mois pour la voir. Les photos sont magnifiques. Toutes les personnes qui passent, et par hasard, on va dire, trouvent que vraiment, elle est très belle. Les photographies sont magnifiques. Alors oui, il est question de paysage. Il a beaucoup photographié sur notre secteur et ailleurs. Et c'est vraiment une exposition à découvrir. Et pour la découvrir, il faut venir les jeudis de 17h à 19h30 ou éventuellement sur rendez-vous.
2: Donc on vous appelle.
3: Oui, on nous appelle au numéro que j'ai sous les yeux, au 03 51 63 71 52.
2: Et puis bien sûr, et bien comme chaque début de mois, chaque premier mercredi, le cinéma avec Cinéligue.
3: Oui. Oui, oui, donc rendez-vous ce mercredi avec deux films, le film d'animation Olivia de Deborah Rizzo. C'est un magnifique film d'animation à voir qui est fait en stop motion avec des marionnettes en pâte à modeler. Le sujet est aussi très touchant. C'est l'histoire d'une jeune fille qui voit sa vie bouleversée par des événements et qui décide de la réinventer, enfin de la transformer et d'en faire un film d'aventure, un scénario. Donc c'est un film d'animation qui est une adaptation du roman La vie est un film de Maïté Carranza, qui est ressorti d'ailleurs à l'occasion, enfin dernièrement, en librairie. C'est un livre jeunesse, d'ailleurs je ne l'ai pas encore lu, mais je crois que je vais le lire. Il a l'air vraiment très, très touchant, très intéressant. Et ça, je sais pas comment dire, mais ça questionne cette capacité qu'on peut avoir à, en fonction de ce qu'on vit, à comment dire. ça questionne cette capacité qu'on a donc à se réinventer et à surmonter les événements qu'on vit.
2: Et puis après un magnifique film.
3: Oui, alors c'est un film auquel je tenais absolument. Mmh. Moi, je l'ai vu quand il est sorti en 2000. C'est le film In the Mood for Love de Wong Kar-wai. Film qui a été restauré. Et c'est une belle histoire d'amour. Et dans le Hong Kong des années 60, je ne sais pas comment le décrire, mais moi, j'en ai un souvenir absolument magnifique, tant au niveau des images, au niveau de l'interprétation des acteurs, des comédiens.
2: La musique.
3: Et voilà, c'est ce que j'allais dire, et la musique. Donc, c'est vrai que nous, avec Cinéligue, il y a eu une époque qui proposait systématiquement

0: regroupement, ce qu'on appelle des films patrimoine. Et ils avaient arrêté parce qu'en gros, on était un peu les seuls à en programmer une fois par trimestre. Et puis là, Antoine a pris la décision d'en reproposer. Et quand j'ai vu que celui-ci faisait partie des propositions, j'ai tout de suite sauté dessus.
1: Donc 20h30, ouais, mercredi, 20h30. Ne loupez pas, non. In the Mood for Love.
0: Oui, franchement, si vous ne l'avez jamais vu, c'est l'occasion de le voir.
1: Après un petit spectacle, spectacle pépère, ça sera dimanche 7 juin, 15h.
0: Oui, on teste un nouvel horaire, comme à chaque fois, on teste de nouvelles choses pour voir si ça attire un peu plus ce public. Spectacle pépère, interprété donc par Alexis Frenette, donc comédien, et Alexandre Doisnet qui l'accompagne à la musique. Nous, on a eu l'occasion, il nous l'avait proposé parce qu'Alexandre fait partie du groupe de musique Tournelune, entre autres, et voilà, quand il a des infos, il nous les fait passer. Donc, il nous avait proposé ce petit spectacle qui est aussi un petit bijou, qu'on est allé voir en Haute-Marne pour vraiment pour s'assurer qu'il nous plaise. Et donc là, c'est l'histoire de Pépère. Donc c'est l'histoire d'un homme qui, dans la grange de son grand-père, se rappelle les souvenirs avec son grand-père, quand son grand-père avec sa mobilette et sa petite charrette sillonnait le territoire, on va dire, de la Haute-Marne, parce que bon, ils sont de ce coin-là. Et donc voilà, c'est un spectacle qui nous replonge dans notre enfance, parce que je pense qu'on a tous une enfance commune avec des souvenirs avec nos grands-pères, nos oncles, je sais pas. Et donc voilà, c'est vrai qu'il y a un petit peu de nostalgie, mais je trouve ça très positif. Donc c'est aussi un très beau moment à venir passer à l'Aiguillage dimanche.
1: Plein d'émotions.
0: À 15h. Ouais, plein d'émotions.
1: Et puis après, attention, grosse émotion. Ça sera le samedi 20 juin pour la fête de la musique dès 18h. Ah là, c'est Laurent qui s'y colle.
0: Ouais, là, c'est sa spécialité et je le laisse faire.
2: Et bah ouais, donc on a la thématique cette année, on est parti sur nos futurs pour la culture. Mais nos, c'est NOS, hein. C'est pas le nos...
1: Pas de futur, c'est notre futur.
2: Exactement,
0: et
2: c'est ça.
0: On aurait pu rajouter un point d'interrogation.
1: Hein. Oui, oui, exactement, c'est un peu le cas, ouais, en effet.
2: Voilà, donc du coup, on va commencer, les portes s'ouvrent à 18h et après on commence avec un groupe de folk, comme à l'habitude. C'est un trio, Zweg, ce sont des Dijonnais, donc c'est accordéon diatonique, guitare et contrebasse, c'est dansant, forcément, c'est du folk, alors ça danse.
1: Sympa.
2: Toujours pareil, on met un plancher et puis ça lance la soirée. On continuera à 20h avec un groupe qui est encore dansant, parce que je trouve que c'est une musique aussi qui revient quand même un peu. C'est le ska, le rocksteady, avec The Mercurial. Ils sont 6, forcément qui dit ska, rocksteady, dit une section cuivre. Et c'est des Parisiens, ouais, et c'est un groupe qu'on a trouvé, puisque c'est Tonio du groupe Zarza, qui a une maison de prod sur Paris, le chanteur du coup de Zarza, avec qui on est resté en contact depuis qu'ils sont venus, et qui du coup nous l'a proposé. Ensuite, c'est... comme à l'habitude, hein, on avance au fur et à mesure dans les styles et on s'énerve. Voilà. Donc à 21h30, c'est Toyade. C'est un quatuor qui vient des Ardennes. C'est guitare, basse, batterie avec une chanteuse. Et c'est un groupe qui tourne pas mal. C'est un style. Et ils ont une bonne compo, c'est vraiment bien fait, c'est l'occasion, moi, de les voir plusieurs fois. Et c'est pour ça que j'ai un peu...
0: un petit coup de cœur.
2: Ouais, coup de cœur, ouais.
1: Indie pop punk hardcore 90.
2: Ouais, c'est ouais, ça. Ouais, c'est ça. Et puis, ils tournent pas mal, ouais.
1: Bon, c'est à découvrir aussi, alors. Et puis, la nuit n'est pas finie, on continue.
2: Et non, la nuit n'est pas finie, puisque... et puis, elle va s'éclairer, même, parce que... donc, on va dire que la tête d'affiche cette année, c'est Krav Boka. C'est un groupe rap punk qui tourne beaucoup en Europe. C'est des musiciens français, grecs, espagnols. C'est un groupe qui s'est fondé il y a... je sais plus combien d'années, mais ça fait un bout de temps, au moment où il y avait la récession en Grèce et qu'il y a beaucoup milité contre ça. Et c'est donc ils sont 6 sur scène, il y a 3 chanteurs, un guitariste, un batteur et une mandoline électrique. Et il y a 2 performeurs. Donc okay. C'est très théâtral aussi. On peut dire que ça reprend un peu l'esprit vivre libre ou mourir des Bérus. C'est vraiment dans cette veine-là, avec des chansons quand même engagées et de la pyrotechnie. Enfin voilà, c'est très, très visuel aussi.
0: C'est très spectaculaire, oui.
1: Et puis on finit en beauté.
2: Et puis on finit ouais, en beauté avec Dreadful, qui est un groupe d'électro-dub de Dijon, où c'est un duo, donc c'est du dub instrumental. Machine, guitare et batterie. Voilà. Donc c'est un peu... Ouais, c'est une musique inspirée des films de science-fiction des années 50-60. Et puis, ça va finir la soirée pour danser encore une fois. Tout ça, donc du coup, nous, il y a la restauration, le bar, et il y a possibilité de dormir sur place aussi, si on vient avec sa tente,
0: son camion,
2: sa voiture
0: aménagée,
2: voilà, comme on veut, mais oui.
1: Et l'entrée est libre, hein, bien sûr.
0: Oui.
2: Et l'entrée est libre, c'est la fête de la musique, donc...
1: Tout à fait.
2: C'est,
1: Alors, on dort où ?
2: On dort où ? Dans le pré qui est en face de la place de l'aiguillage. Et qu'un des agriculteurs de Celles-sur-Ours nous met à disposition depuis plusieurs années, ce qui nous sert de parking et qui évite d'encombrer la route.
1: Très bien, très bien. Bon, bah, c'est une belle fête de la musique, au moins très colorée.
2: Ouais, très colorée.
1: Ça change un peu de ce qu'on a habituellement. Voilà, on est plus dynamique quand même. Hein.
2: Ouais. Un peu plus dynamique, oui, mais en même temps, les années précédentes, quand même, c'est toujours été crescendo.
1: Oui, oui, mais chez vous, mais
0: oui,
1: c'est
0: toi,
1: pas
0: ah, oui, de oui, façon générale.
1: Ouais, de façon générale.
2: Oui.
0: C'est vrai que nous, il y a toujours un choix de programmation qui est fait, justement pour que la soirée aille crescendo et oui, et puis soit colorée.
1: Ouais, puis
2: et
1: ça,
2: puis
1: ouais.
2: qu'un peu tout le monde s'y retrouve aussi.
0: Voilà, c'est ça.
2: Voilà.
1: Ah, puis des belles découvertes à faire en tout cas.
2: Puis c'est
1: ça plutôt sympa.
2: Enfin, à part, on va dire, Craft Boca qui peut être vraiment connu par certaines par des gens, le reste des groupes, ce sont des petits groupes, c'est pas des gens qui tournent, c'est des gens qui tournent, mais qui sont pas forcément connus.
1: Et qui sait, peut-être que dans quelques années, eh ben, on ira les voir sur les grosses scènes.
0: Voilà,
2: peut-être.
1: On leur souhaite en tout cas.
0: Bien sûr.
2: Tout à fait.
1: Et puis bah, on finit avec... Ah non, on finit pas avec
0: on
1: le
0: finit.
1: Quai... Non, il y a le Quai des Gustes, le mercredi 24 juin.
0: Oui. Donc c'est le traditionnel rendez-vous où la dégustation est autour des champagnes. Et surtout, la petite particularité de ce Quai des Gustes, c'est qu'on fait appel donc, au chef Climo, qui vient donc préparer tous les mets qui sont qui accompagnent donc les champagnes qui seront proposés. Et la petite particularité de ce Quai des Gustes, c'est que c'est quelqu'un qui nous l'avait suggéré, et c'est vrai que l'idée était pertinente de mettre à l'honneur nos partenaires. Et comme parmi nos partenaires nous avons quand même un certain nombre de vignerons, pas que, mais un certain nombre, donc là ceux qui ont accepté de jouer le jeu viennent faire découvrir un de leurs champagnes à cette occasion. Donc c'est une dégustation du coup qui est à 35 €. Les réservations sont à faire jusqu'au 21 juin, donc soit en nous téléphonant, soit en envoyant un mail.
1: Le numéro de téléphone,
0: je ne le sais toujours pas par cœur, au 03 51 63 71 52. Non, mais je crois que j'y arriverai jamais en fait à le retenir, j'ai trop de trucs,
1: c'est
0: en fait.
1: Ça. Et sinon vous pouvez envoyer un mail à Laurie, L-A-U-R-I-E.
0: Alors dans l'immédiat, c'est vrai qu'on laisse, parce qu'elle est reliée à une autre adresse mail. Ouais, on a des soucis là depuis un petit moment avec nos adresses mail, donc en fait il faut envoyer à l'aiguillage tout attaché le chiffre 10 @gmail.com. Voilà. Et après, on fait le lien avec Laurie qui, effectivement, coordonne les réservations.
1: Et puis, oui, parce qu'il faut dire que c'est 10 participants maximum, minimum, 20 maximum.
0: Oui,
1: donc,
0: c'est ça.
1: Voilà, vous pouvez...
0: Oui.
1: Faut réserver.
0: Faut réserver, oui. Et puis, pas s'y prendre la dernière minute
1: au
0: ou le jour même.
1: Au tarif de 35 voilà. euros par personne.
0: Oui.
1: Et puis, eh bien, on finit ce joli mois de juin avec du théâtre d'impro.
0: Oui.
1: Ce sera le mardi 30 juin à 20h30.
0: 20h30, oui. Donc, c'est le mardi parce que ça correspond au jour où ils ont d'ordinaire leur atelier de théâtre d'impro avec Héloïse Duployé qui mène cette belle équipe. Donc, oui, depuis fin d'année, ils ont décidé de s'exercer face au public. Donc, il y a cette séance publique qui est ouverte à tous. À partir de 8 ans, ça marche. Ils sont soft, ça peut aller. Et donc, ouais, voilà, c'est l'occasion de découvrir le travail qui mène et peut-être aussi donner envie à d'autres de les rejoindre. Ils sont à l'heure actuelle une bonne dizaine. C'est un atelier qui avait été lancé la saison précédente, qui avait démarré avec une bonne dizaine de personnes et qui s'était un petit peu essoufflé. Et puis là, il y a une nouvelle équipe qui s'est formée, qui est hyper motivée et franchement, à chaque séance, chaque atelier, nous on les entend dans le café associatif, ils sont dans la salle pour s'entraîner, on les entend rire et donc ouais, ils s'éclatent beaucoup, ils passent du bon temps et là c'est l'occasion de nous faire partager tout ça.
1: Donc c'est vraiment à découvrir aussi.
0: Oui.
1: Et beaucoup de découvertes, hein. On peut de toute façon retrouver tout le programme sur les réseaux sociaux.
0: Sur les réseaux sociaux, tu veux rajouter quelque chose?
2: Ouais. Du coup, en revenant sur la fête de la musique, déjà, en gros, tous les ans, c'est une quarantaine de bénévoles. Aujourd'hui, là, on a un peu de mal à trouver du monde. Et c'est une quarantaine parce que ça permet aux gens de prendre un créneau sur la soirée. Et de pouvoir profiter de la soirée aussi. Donc voilà, s'il y a des gens qui sont... Exactement, ça tourne. Donc s'il y a des gens qui sont intéressés, pareil, ils peuvent toujours nous contacter au numéro de téléphone et à l'adresse mail qui a été donnée avant. Voilà, donc c'est 03 51 63 71 52 ou alors l'aiguillage, tout attaché, 10@gmail.com.
1: 10 en chiffres.
0: Oui, 10 voilà. En chiffres.
2: Ouais.
1: Et donc n'hésitez pas, oui, si vous voulez renforcer un peu ce qui participait à cette fête de la musique qui a l'air plutôt sympathique,
0: c'est
1: l'occasion de trouver une équipe sympa aussi.
0: C'est ça, ouais, voilà. C'est l'occasion de passer un bon moment, ça se passe toujours bien.
2: Et si c'est possible, un petit mot sur un petit festival.
1: allons-y, vas-y
2: qui
1: Laurent.
2: Qui a lieu à Bar-sur-Aube samedi, là, à partir de 17h, c'est la quatrième édition, ça s'appelle Bar-sur-Aube Calling. Et ça fait 3 ans qu'on les aide au niveau de la technique. Et du coup, c'est un festival punk rock, hein. Voilà. Mais c'est surtout un festival avec des groupes locaux. Donc il y a A Demi-Mot qui est troyen et Kimos qui vient de Chaumont. Il y a une reformation exceptionnelle d'un groupe qui a existé dans les années 90 qui s'appelle Desire Ice. Qui était de Bar-sur-Aube et du coin. Il y a Nova Levada, Nada qui est de Chaumont, Cassos qui est un peu connu dans le coin, et Perché d'Auxerre, voilà. Et tout ça, c'est donc à Bar-sur-Aube, au 46 rue du Général de Gaulle.
1: D'accord, c'est à partir de quelle heure?
2: À partir de 17h.
1: Ok, et donc c'est samedi?
2: Ça c'est samedi, et c'est prix libre.
1: Ils sont à prix libre, et super. Merci beaucoup pour l'info. Je le redirai aussi dans mes annonces, comme ça.
2: Et merci pour eux.
1: Merci à tous les deux. On peut retrouver tout le programme, donc.
0: Oui, sur les réseaux, sur notre page Facebook, sur Insta aussi.
1: L'aiguillage.
0: Et puis voilà, l'aiguillage. Et puis également sur le site de la Maison du Tourisme à Côte des Bars en Champagne. Voilà.
1: Ok. Merci bien à tous les deux et puis très très bon mois de juin.
0: Merci, toi aussi.
1: On se retrouve au mois de juillet.
0: Oui, hein, oui, on aura 2-3 petites choses à annoncer, donc oui, on peut se retrouver début juillet. Avec
1: ok,
0: plaisir.
1: Super.
0: Merci beaucoup.
1: Bonne journée.
0: Toi
2: merci,
0: aussi.
2: Merci, bonne journée, au revoir.
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2: Il est midi.
3: Et tout de suite, le voyage radiophonique. Un documentaire sonore, francophone, indépendant.
4: Ces affaires-là, c'est un peu comme des territoires inexplorés. Il y a cet espace sombre et plus humain, on se sent, et moins démuni face à la mort inéluctable. On ne comprend pas grand-chose au monde dans lequel on vit, honnêtement. On écoute les nouvelles, mais qu'est-ce qu'on maîtrise au fond ? Et ça, peut-être, ce sont quelques espaces sur lesquels on peut, à un moment donné, avoir le sentiment d'exercer une certaine maîtrise. À force de promener des torches comme ça et de poser de l'éclairage, de la lumière là où il n'y en avait pas avant, peut-être que j'ai l'illusion de maîtriser les choses. Moi, j'essaie, je suis face à un casse-tête. Je pense que Jacques Sals, dans cette affaire-là, a joué un rôle. C'est mon intime conviction, je ne peux pas l'adosser à une découverte précise ou à des faits vraiment précis, mais c'est un ensemble de choses, un sentiment.
3: Stéphane Troplin, comment va se terminer cette enquête ?
4: Je pense qu'elle ne va jamais se terminer. Se terminera forcément avec moi, un jour ou l'autre.
3: Est-ce que vous vous engagez déjà dans une cause que vous considérez comme perdue ?
4: Je pense que si je la considérais vraiment comme perdue, je laisserais tomber. Apporter de la lumière dans cette affaire ancienne dont tout le monde se fout aujourd'hui, j'ai du mal, hein, des fois, vraiment à comprendre pourquoi je continue. C'est... Au fond... Est-ce que j'aimerais vraiment un jour qu'on me dise ce qui s'est réellement passé ce soir-là ? Je me dis parfois que les vérités, elles sont décevantes. Elles sont parfois plus décevantes que la recherche elle-même. Même si comprendre certaines choses, ça me passionne. De tirer un pan de tissu sur quelque chose qui restait à couvert... Ouais, ça c'est quand même quelque chose de... on peut pas décrocher de ça, ça c'est pas possible.
3: L'homme que l'on entend s'appelle Stéphane Troplin. Et il est perdu depuis plus de 20 ans dans une affaire criminelle du siècle dernier où tous les personnages ont disparu. Au départ, il s'agissait de défendre un homme, injustement enfermé pendant 41 ans. Cet homme... qui a défrayé la chronique pendant les années yéyé, s'appelle Lucien Léger. Il est accusé d'avoir tué un enfant. Persuadé de son innocence, Stéphane Troplin devra remonter le temps et enchaîner les hypothèses. Dans ce labyrinthe, un homme apparaît. Jacques Sals, Jacques le Gallois, Guy Hermin ou Henri Sals. Héros de la Résistance, il devient au fil des archives psychologue clinicien, décorateur, publicitaire, militant, statisticien, collectionneur d'art ou célèbre graphométricien. C'est cet homme que Lucien Léger accusera pendant 35 ans d'être l'assassin du jeune Luc Taron, victime collatérale d'un conflit entre espions. Sals, lui, ne sera jamais inquiété. Sa respectabilité de grand résistant, d'homme de lettres et de culture, le met hors de tout soupçon. Sauf que... Avec le journaliste Jean-Louis Ivani, l'écrivain Philippe Génada et son indicatrice Watts, ils vont découvrir un parcours totalement incohérent et rivaliser d'inventivité pour donner du sens à cette biographie. Dans ce film noir, les quatre victimes, consentantes, vont se perdre, au risque de basculer dans l'imaginaire. Sals, homme de l'orgueil, homme du défi, de l'intrigue et du secret, ne semble plus exister que pour semer le trouble, égarer, accumuler les titres et entretenir la confusion. Face à l'énigme, ces enquêteurs vont se retrouver face à un miroir et vont devoir dévoiler, par leur hypothèse, leur propre subjectivité, leur sensibilité, leur psyché. Jacques Sals, le réel et l'imaginaire. Un documentaire en deux parties de Jérôme Massella. Première partie, les égarés. toute cette fan trop plein, comment toute cette histoire a commencé?
4: Alors en 2004, j'étais à l'époque administrateur du Monde Libertaire, l'hebdomadaire de la Fédération anarchiste, suite à un article que le Monde Libertaire avait publié au sujet des prisonniers d'Action Directe. Bon, je recevais régulièrement beaucoup de courriers de différentes personnes, et en l'occurrence, ce prisonnier nous écrit une lettre en attirant notre attention sur le cas d'un autre prisonnier, alors qu'il n'était pas du tout politique, lui, détenu à l'époque depuis bientôt 40 ans. Lucien Léger. Alors au départ, le nom de Lucien Léger me dit rien. L'affaire me paraît alors déjà assez délicate, puisqu'il est question de la mort d'un enfant. Alors là, on est très loin d'Action Directe. Et en même temps, quelque autre chose, un autre élément qui me surprend, c'est la constance avec laquelle le condamné a clamé son innocence. La vérité défendue par Lucien Léger est de nature à interpeller, encore une fois, n'importe qui a un esprit un peu tourné vers le romanesque. C'est un peu mon cas, hein, je ne veux pas m'en cacher. Le 26 mai 1964, Luc Taron sort de chez lui après l'école, rue de Naples à Paris, hein, on est dans le 9e arrondissement de Paris. Donc Luc Taron disparaît, à partir de là, il se volatilise. Le lendemain, petit matin, vers 5h, le 27 mai 1964, on va découvrir son cadavre dans la forêt de Verrières-le-Buisson, à Igny. Donc on est en banlieue parisienne, on est à une petite trentaine de kilomètres de Paris. Et un message va être apposé sur le pare-brise d'une de chevaux, revendiquant la mort de Luc Taron. Les policiers vont communiquer le message à la presse pour éventuellement déclencher des témoignages. On ne sait pas trop pourquoi ils le font, mais en tout cas, ils vont le faire. Et à partir de là, l'affaire va vraiment partir, va devenir vraiment l'enquête criminelle la plus spectaculaire menée en France, où un scripteur va s'emparer de l'ensemble des médias et va mener une danse macabre durant un mois, avant d'être finalement arrêté. Ce sera Lucien Léger. Lucien Léger arrêté en 1964, il fait des aveux complets. Pour expliquer son geste, Lucien Léger va simplement dire qu'il ne sait pas ce qu'il lui a pris. Donc là, tout de suite, effectivement, ça m'intéresse, hein, le fait que ce soit unique. Alors, quand je commence à explorer les archives presse, j'ai eu rapidement un contact avec un abonné du Monde Libertaire qui s'appelle Jean-Louis Ivani.
0: Au départ, moi, la sympathie pour Léger, je dirais que je l'ai eu tout de suite parce que j'ai vu à la télévision, quand j'avais 17 ans, une foule qui voulait lyncher un homme. Il avait deux policiers en tenue pour le protéger. Il y avait à peu près 1000 personnes pour le lyncher. En 64, je pensais qu'il était quand même... C'était lui l'assassin, comme tout le monde. Mais ça m'avait choqué.
4: Jean-Louis, étant un témoin de ces années 60, pour moi, les années 60, c'est de l'histoire, vraiment. Hein. Je lui propose qu'on travaille ensemble sur les archives. Et là, donc, on voit apparaître Jacques Salles. Jacques Salles, il apparaît d'abord par une lettre qu'il adresse à Lucien Léger, alors qu'il est incarcéré. Une lettre un petit peu curieuse. Alors, je ne sais pas si elle est curieuse, parce qu'elle paraît banale, hein, comme ça, on la lit, et puis il s'adresse à un ami, hein, manifestement, et il demande à cet ami en quoi il peut lui être utile, mais surtout, il dit que « je ne crois pas que vous soyez coupable », alors que personne ne lui a rien demandé, et que Lucien Léger, à ce moment-là, a avoué devant les enquêteurs, devant le juge d'instruction. Bon, Lucien Léger lui répond... Et là aussi, sa lettre paraît curieuse, comme avec un double niveau. Lucien Léger répond à un ami, et puis il dit comme ça, on s'avance dans le noir, on voit plus rien. À un moment donné, on nous dit, tu as fait ça parce que tu ne peux plus rien dire d'autre, et on devient coupable d'un crime.
3: Jean-Louis Ivani... Avec Stéphane Troplin, vous avez donc commencé à écrire Le voleur de crime. Au début de l'enquête, que comprenez-vous de la personnalité de Jacques Salce et de sa place dans la vie de Lucien Léger ?
0: Écoutez, moi je pense que la place de Jacques Salce est importante. Il y a une rencontre. Et la rencontre, c'est celle de deux hommes en 62, c'est-à-dire en plein Trente Glorieuses, c'est-à-dire un an après la fin de la guerre d'Algérie. Sorte de Don Quichotte et Sancho Panza, un homme de 40 ans, diplômé, ancien résistant, ancien déporté. Et en face, si je puis dire, il y a un petit jeune homme de province. La rencontre, elle a lieu grâce à un hebdomadaire, c'est l'Express, le 28 juin 1962. Le courrier des lecteurs de cet Express publie une lettre d'un jeune homme qui raconte sa vie très difficile à Paris, avec ses petits salaires, avec sa femme malade déjà, qui ne peut pratiquement jamais travailler, ou ça ne dure pas longtemps. Ils vivent à l'hôtel, et il raconte par le menu toutes les dépenses de survie qu'il doit faire sans être complètement à la rue ou en danger. L'Express le publie, et dès le numéro suivant, on a un autre lecteur qui lui réagit à ce courrier. Et lui, il dit, écoutez, moi aussi, je vis à l'hôtel. Et il dit, c'est un fléau, c'est extraordinaire, ce garçon. Vous savez qu'il y a en France 450 000 familles qui sont dans la situation de Lucien Léger, et même souvent bien pire. Je serais heureux que vous fassiez savoir à vos lecteurs, puisque vous avez titré intuitivement la lettre de Lucien Léger, un cas isolé, point d'interrogation, qu'il y a officiellement 450 000 familles, dans ce cas, dans un cas très similaire à Paris. Dans la France entière, cela monte à plusieurs millions, mais ce qui n'intéresse personne, les Français ne prêtent plus attention à cette crasse humaine qui affleure les abords rutilants de leur confort. Je cite, parce que c'est tout Salce. Salce, il est à la fois précis, il donne des chiffres, et en même temps, il a le verbe haut. Dès le mois d'août est créée l'Association pour la défense des travailleurs métropolitains mal logés ou sans logis, avec un président, Lucien Léger, et un trésorier, Jacques Salce. Et ils vont se voir plusieurs fois, et ça va faire un tandem, voire un couple. Ce tandem, il va fonctionner pas très longtemps. Il va fonctionner qu'un an, mais à temps plein.
3: Qu'est-ce que vous apprenez sur Salce pendant votre enquête à deux avec Stéphane Troplin ?
0: On apprend d'abord cette personnalité. Salce, il est à la fois scientifique, il travaille pour la publicité, il est poète, il est écrivain, il est journaliste, et il a trois noms. Il y a Jacques Salce, il y a Guillaumin, et il y a Le Gallois. Le Gallois, c'est celui qui écrit le bouquin
3: Combat pour nos
0: cadavres. C'est l'histoire d'un jeune homme qui se retrouve dans le bagne allemand où un médecin, style Mengele, lui inocule la lèpre. Ça, c'est une multitude de cartes de visite. Vous voyez, c'est ça qui m'a impressionné.
5: Alors donc, pour expliquer cette rencontre nocturne, vers 11h, Lucien Léger va expliquer qu'il a vu un enfant dans le métro qui lui semblait un peu désemparé, qu'il a d'abord voulu lui venir en aide, et qu'il a essayé de le faire revenir chez lui, mais l'enfant voulait plutôt faire une balade en voiture, ce qu'ils vont faire jusqu'au bois de Verrières. Et là, éclipse de conscience, Lucien Léger étrangle Luc Tarrant. Bon, ça, ce sont les aveux. Il va réitérer à de nombreuses reprises au cours d'une instruction qui va durer un peu plus d'un an. Et au cours de cette instruction, en 1965, Lucien Léger va revenir sur ses aveux et là, va dévoiler une vérité tout à fait différente, où il est question d'un tiers, d'abord nommé Henri, ensuite Henri Molinaro, qui a eu des ennuis avec le père de Luc Tarrant pour une histoire d'argent et que pour faire pression sur Yves Tarrant, il a enlevé son enfant et... au cours de la soirée, les événements ont mal tourné et Luc Tarrant est mort accidentellement. Lucien Léger prétend à ce moment-là avoir voulu protéger son ami. Il dit qu'entre eux, il existe une amitié très importante, très forte, pour lui, il était hors de question de le dénoncer, mais qu'aujourd'hui, se dénommer Henri avait la possibilité de le faire sortir, au moins d'apporter de manière anonyme une preuve de son innocence. Il ne l'a pas fait. Lucien Léger, maintenant, reprend un peu les rênes et dévoile ce qui doit, d'après lui, être la vérité.
0: Et ça va aller jusqu'au procès en mai 66, où il y a peu de témoins de la cités par la défense, mais il y en a un, et c'est Sals, ancien résistant. C'est-à-dire qu'en plus, il s'exprime très bien. C'est un charmeur. En fait, l'expert le plus intéressant de ce procès, c'est Sals. Alors qu'il y a une ribambelle avant, qui sont des sommités depuis 20 ans, depuis 30 ans. C'est François qui suit le procès, qui parle du très pittoresque Monsieur Sals.
5: Lucien Léger est condamné à perpétuité. Ensuite, passé le procès, Jacques Sals disparaît complètement de la scène. Jacques Sals réapparaît dans les années 70. On a les éléments de courrier de la femme de Lucien Léger, Solange, où elle parle d'abord d'un JS, ensuite Jacques Sals, nommé, comme du meurtrier de Luc Taron. Elle l'aurait vu, ils auraient discuté, il l'aurait reconnu, elle l'aurait imploré de venir en aide à Lucien par n'importe quel moyen, il aurait répondu qu'il n'en était pas question, qu'il fallait qu'elle se tienne tranquille, que sinon il allait lui arriver des ennuis. Plus tard, je tombe sur les courriers de Lucien Léger au moment où sa femme meurt, puisque Solange Léger meurt en janvier 1970. Lucien Léger a présenté la mort de sa femme comme suspect. Il n'a pas dit qu'il s'agissait nécessairement d'un meurtre, j'ai tout envisagé, hein, elle était fragile, elle était de santé fragile. À l'époque, c'était en janvier, il faisait froid, la grippe sévissait, c'est possible aussi qu'elle ait été très malade. Je n'exclus rien, y compris la possibilité qu'elle ait été supprimée. Et je tombe donc sur la lettre qu'il va écrire au procureur, où là, il donne pour la première fois le nom de Jacques Sals. Il présente Jacques Sals comme étant le véritable meurtrier, le véritable auteur de la mort de Luc Taron. Il explique que Henri Molinaro et Jacques Sals, donc deux membres du fameux réseau qui avaient des ennuis avec le père de Luc Taron, en l'occurrence une somme d'argent qui avait été dérobée au réseau, 15 000 francs nouveaux. Donc les deux hommes ont décidé d'enlever son fils. Ils n'avaient pas l'intention de lui faire de mal, mais ils avaient l'intention de faire pression sur le père. Et puis en fait, en cours de chemin, ils ont plutôt décidé de le lâcher dans la campagne. L'enfant s'est mis à crier. Et Jacques Sals, pris de panique, aurait voulu le faire taire et lui aurait plaqué le visage contre la terre sur le bas-côté de la route. Il l'a maintenu trop longtemps. L'enfant ne bougeait plus. Luc Taron était peut-être mort. En tout cas, les deux hommes ont paniqué. Ils l'ont remis dans la voiture. Ils l'ont transporté aux abords d'un bois, pas très loin. Et ils sont repartis ensuite dans la capitale où ils ont retrouvé Lucien Léger pour lui demander un alibi. Cette version-là, on peut la battre en brèche parce qu'elle est évidemment contestable sur plusieurs aspects, en tout cas très largement questionnable. Il n'empêche que de 1970 à 2008, Lucien Léger va maintenir ce rôle joué par Jacques Sals.
3: Et donc il accuse son ancien compagnon d'armes.
0: D'ami, qui est peut-être le meilleur. Et puis pendant un an, ils ont été très amis, mais il l'accuse. Alors, je sais pas. Moi, je ne crois pas à la version de Lucien.
3: Vous voyez pas Sals tuer un enfant?
0: Ben non, c'est pas. Sals, c'est ce qu'il fait quand même. Je sais pas. Je peux pas vous dire. J'ai pas de réponse. Je n'y crois pas. C'est surtout la version de Lucien qui me dérange, quoi. Sals au milieu. Qu'est-ce qu'il en a fait? Sals, il veut la lumière, il veut pas l'ombre, il veut pas être un réseau d'enseignement, il s'en fout. Ou alors, c'est une histoire, mais alors...
3: –
5: Le réseau dont parle Lucien Léger, alors lui, il dit que c'était un réseau qui recueillait des renseignements de l'OTAN et que ces renseignements étaient ensuite transmis par différents canaux jusque dans les pays de l'Est, voire jusqu'en Chine. Là, je sens qu'on rigole au fond de la salle. Je trouve moi-même que tout ça est bien rocambolesque. D'abord, Henri Molinaro, jusqu'à aujourd'hui, on ne sait pas qui il est, on ne sait pas s'il a existé. Ça reste encore aujourd'hui un personnage de fiction. Jacques Sas, lui, il a le mérite d'exister, mais lorsqu'il va être mis en cause dans les années 70, il va assez rapidement produire d'abord un alibi en béton pour la nuit du crime, et ensuite il va discréditer les affirmations de Lucien Léger en se présentant comme un banal graphologue, graphométricien. Alors, moi, effectivement, j'ai bien envie d'y croire, parce que depuis le départ, je me suis inscrit dans une démarche de soutien. Donc moi, j'ai cette faiblesse vis-à-vis de Lucien, et j'en suis parfaitement conscient. Hein. Je sais que j'ai tendance à vouloir lui donner absolument du crédit. Néanmoins, bon, je ne suis pas non plus complètement stupide, et je vois bien que cette histoire de réseau, elle n'est pas très, très solide. En tout cas, il y a des choses qui sont peu crédibles. Le fonctionnement tel qu'il le décrit, il parle de, ils se réunissent dans un des appartements, il n'y a aucune cloison entre les uns et les autres. Ils se connaissent, ils font une espèce de voyage depuis Paris jusqu'à Budapest, un pays qui est encore derrière le rideau de fer, où les visas sont quand même pas simples à obtenir, où les contrôles sont nombreux, ils sont à trois dans la voiture. Enfin, bref, c'est quand même dur à avaler, hein, tout ça. J'en suis très conscient. Et en même temps, Lucien Léger, quand il parle de Budapest, il parle d'un endroit qui s'appelle la Taverna, où ils sont allés. Ben, la Taverna existe. Moi, je m'aperçois qu'on est en train de recréer comme un décor. Moi, concrètement, j'ai un disque dur qui est vraiment rempli de documents, de photos, de synthèses. Enfin, en tout cas, personnellement, moi, je passe à un autre niveau, c'est-à-dire un niveau que je qualifierais d'un peu obsessionnel. Je pense, je me lève Lucien Léger, je fais ma journée Lucien Léger, Luc Taron, je termine, je pense vraiment qu'à ça, quoi. Parallèlement à ça, on essaie de retrouver les derniers témoins. Parmi ces témoins, évidemment, il y a Jacques Sas. Mais c'est un témoin un peu particulier, puisque il est présenté par Lucien Léger comme le meurtrier de Luc Taron. Donc moi, je pars la bande en me faisant passer pour un passionné de graphologie. J'obtiens ses coordonnées téléphoniques, puisqu'il est sur liste rouge. Et je l'appelle. On est en 2006. Je m'aperçois qu'on est voisins. Il habite rue des Montibœufs. Moi, j'habite avenue Gambetta, à Paris, tous les deux dans le 20e. Alors, au début, notre conversation, moi, j'avance un peu à pas feutrer. J'avoue que je ne suis pas très fier de moi. Je parle d'abord graphologie parce que, bon, voilà, comme je me suis fait passer pour un passionné, je suis obligé d'en passer par là. Je m'aperçois, en l'ayant au bout du fil, d'abord, je m'adresse à un vieux bonhomme. Je me demande qu'est-ce qui m'a pris d'importuner un vieillard qui n'avait pas du tout besoin de ça. Enfin bref, je sais pas trop ce que je suis en train de faire là. Et puis, évidemment, je me dis, bon, faut quand même que tu ailles jusqu'au bout. Donc, à un moment donné, je finis par enlever mes pantoufles et je mets mes gros sabots. Et j'aborde le cas Lucien Léger. Mon interlocuteur prend une espèce de voix très désagréable, des accents métalliques. Et très rapidement, il me dit « Mais qui êtes-vous? Où habitez-vous » Ça, je m'en souviendrai toujours. Deux questions. Qui êtes-vous? Où habitez-vous? Je lui donne mon nom, que je lui ai donné au départ. J'ai pas donné de faux nom. Je lui rappelle et je lui donne mon adresse. Il raccroche. Et là, j'ai peur. Je me dis « Qu'est-ce que tu viens de faire? Est-ce que tu maîtrises vraiment tout ?» Ça dure quelques minutes, puis après je me reprends, évidemment, puis je continue, j'en rencontre à Jean-Louis. Jean-Louis n'est pas très intéressé, je le sens, hein, par Jacques Sas, ça ne lui parle pas beaucoup, hein, cette histoire. Et moi je me dis, mais il y a quelque chose, je ne sais pas quoi, quelque chose au fond de moi me dit, il faut que tu continues à gratter. Et on a eu ensuite une seconde conversation avec lui.
6: Donc là, c'est Jean-Louis Vanni.
5: Voilà, Jean-Louis Vanni prend son téléphone et l'appelle.
0: Alors, je l'appelle parce que je suis un journaliste. Je dis mon projet, Lucien Léger vous accuse d'être le véritable assassin, ou du moins l'un des principaux complices, de l'assassinat du petit Aron, et qu'il a payé pour vous, et tout ça. Mais c'est un fou, mais c'est un fou. Et puis il commence à me raconter son passé de militant anti-nazi, et tout ça. Bon, d'accord, on continue. Et puis il me dit, si le livre paraît et que vous faites ces accusations-là, je vous accuserai. Je reçois une lettre recommandée avec accusé de réception, où il me dit qu'il va me faire un procès si jamais il y a ça dans notre livre que nous préparons et si jamais il sort. Et il me donne le nom de son avocat. Je ne réponds pas. Et puis je dis, tiens, mais c'est quoi cet avocat? Et je vais chercher. Et cet avocat était mort depuis 12 ans. Moi, à mon avis, c'est un génie vieillissant à ce moment-là. Mais il y a une part de mythomanie aussi, probablement, chez ce genre d'homme, enfin, je veux dire.
3: On peut dire que Sals et Lucien se sont bien trouvés, en quelque sorte.
0: Ah, mais moi, je pense qu'ils se sont bien trouvés. Et je me demande même si le fait de Lucien d'accuser Sals n'est pas une vengeance, quelque part. Une petite vengeance, un petit règlement de compte.
4: Lucien Léger sort de prison en 2005. On est même dans le van qui l'emmène depuis la prison jusqu'à son nouveau domicile. C'est la première fois qu'on se voit. C'est un moment un peu curieux. Évidemment, Lucien Léger, sorti de prison, il n'a pas le droit de s'exprimer publiquement sur les faits. Mais à nous, évidemment, entre nous, on discute de ce qu'on veut. Donc Jean-Louis et moi particulièrement, j'ai beaucoup, beaucoup d'attentes sur sa version, sur tout ça. J'ai d'autant plus d'attentes qu'on a retrouvé les traces de Jacques Sals, qui vit encore. Qu'est-ce qu'il compte faire? Bon, au début, il est un peu évasif, il nous dit non, c'est encore un peu trop tôt. Bon, et puis je reviens à la charge à une ou deux reprises ensuite, et puis à la deuxième reprise, je crois que je suis un petit peu plus ferme.
3: Interactualité 1966.
7: Voyons Léger, est-ce que vous sentez la position impossible où vous me mettez?
4: Écoute Lucien, tu vas pas continuer comme ça à observer le silence alors que le dernier des protagonistes est encore vivant, celui que t'accuses, tu peux pas. On va finir par trouver ça bizarre. On a son numéro, on a son adresse. Tu risques rien à le contacter, à avoir cette conversation d'homme à homme avec lui.
7: Voyons, nous sommes face à face tous les deux. Il y a un courant de sympathie entre un accusé et son défenseur. Vous avez confiance en moi, je crois. Alors, je vous en conjure, parlez, sinon ma plaidoirie est impossible. Parlez.
8: Et j'ai le bon choix. Mettons-nous sur un séant. Nous sommes en plein délire, monsieur le président.
4: Et puis voilà, il s'arrête, il me regarde avec un air un peu grave, il me dit « Tu sais Stéphane, j'ai pas du tout envie d'y retourner. » Alors bon, je le regarde, là je comprends ce qu'il veut me dire. En fait, sous la conditionnelle, il suffirait qu'il prenne contact avec Sals et que Sals le signale au procureur et au juge des libertés, Lucien retourne immédiatement en prison. Bon là, je me sens un peu bête avec ma question, parce que je me dis, oui, c'est vrai que c'est lui qui prend les risques et pas moi. Moi, j'ai aucun risque là-dedans, à part celui de vouloir... C'est pas un risque, c'est juste mon petit fantasme d'avancer, de découvrir peut-être la vérité, de jouer un rôle, finalement. Je pense un petit peu de narcissisme aussi.
7: Léger, je vous adjure de parler en Lucien Léger et pas au nom d'un personnage extraordinaire que vous pourriez construire encore. Je vous en conjure, parlez, sinon ma plaidoirie est impossible.
3: Mais attendez, vous défendez un homme qui ne se défend pas?
0: Qui reste dans son mythologie, dans son mythe. Oui, mais il nous aide pas, quoi.
3: Mais ça vous a pas rendu fou?
0: Ça ne nous a pas empêché de faire le bouquin, c'est tout. Ouais. Mais non, on n'a pas réussi. Il commençait un truc, on avait le magnéto, et puis il parlait d'autre chose, et puis... Mais qu'est-ce qu'il pouvait dire? Soit c'est moi l'assassin, non. Et est-ce qu'il avait aussi pas un peu honte de sa version, et qu'il avait peut-être pas envie, par sympathie pour nous, de la remettre, quoi. J'extrapole, là. C'est pas que je veux me décharger de quoi que ce soit, mais Je pense qu'on a fait le plus, ce qu'on pouvait faire, Stéphane et moi.
3: Et vous vous êtes pas engueulé en disant, mais dis-nous, il faut que tu nous dises, on a passé des années.
0: Non, non, enfin, on s'est un peu moqué, mais on n'a pas été jusqu'à l'engueuler. C'est vrai, c'est vrai. Mais il est mort quand même assez rapidement.
4: 3 ans.
0: 3 ans, quand même. C'est beaucoup 3 ans, c'est vrai.
8: Le président à son tour s'adresse à l'échec. Est-ce que vous avez pensé à ce petit Luc dont vous parlez dans vos lettres? Ce petit Luc qui devait ressembler au petit Lucien Léger que vous deviez être à l'âge de 11 ans. Lui aussi le petit Luc, il attend que vous parliez. Pensez à ce petit Luc dont vous parlez dans vos lettres. Ce petit Luc qui devait ressembler au petit Lucien Léger que vous deviez être à l'âge de 11 ans. Lui aussi le petit

0: demande des informations sur la disparition de Lucien Léger. Je comprends que son corps a été trouvé chez lui et qu'il était mort depuis maintenant une quinzaine de jours. Voilà, donc là, y a un monde qui s'écroule puisque nous, Jean-Louis et moi, on est engagés à fond dans la rédaction de notre bouquin. On a un coup, ça porte un, pas un coup d'arrêt, mais on réfléchit avec Jean-Louis à la poursuite ou pas, puis on décide de poursuivre. J'ai appris la mort de Jacques Salles en 2010, 2 ans après Lucien. Enfin, c'est pas que c'est curieux, c'est la vie. Jacques Salles a vécu sa vie, et quoi qu'il ait fait, ça n'intéresse que des gens comme moi et Jean-Louis éventuellement. Donc notre bouquin, il paraît en 2012, et c'est un livre qui est un livre finalement très frustrant pour le lecteur, parce que à la fin du livre, on n'est pas parvenu à démêler les fils de cette histoire inextricable. On a réussi à discréditer l'accusation portée contre Lucien Léger et ce qui l'a mené en prison pendant 41 ans. On peut dire aujourd'hui, nous en tout cas on l'affirme, Jean-Louis et moi, que Lucien Léger n'est pas coupable. En revanche, on ne pourra jamais dire que Lucien Léger est complètement innocent.
1: Et alors donc, votre position commune à Stéphane Troplin et à vous, quand sort le livre, c'est de ne pas trop s'intéresser à Salles, qui est plutôt une mauvaise piste pour trouver
2: Pour nous,
1: l'assassin.
2: c'est une mauvaise piste pour trouver l'assassin, mais par contre, Salles, c'est un personnage de roman. C'est, comme vous dites, qui aspire à tout ce qui bouge dans cette société. Dieu sait si ça bouge à l'époque. L'occupation, la résistance, les camps de concentration, les retours, la guerre d'Algérie, les guerres d'indépendance, la décolonisation, la France qui s'ennuie, comme dirait Vincent Pontet 2 ans avant l'affaire, dans le monde. Voilà, c'est les Trente Glorieuses. Et le personnage, nous sommes un peu restés aussi sur notre faim, quand même, par rapport à Salles.
0: Jacques Salles est un simple graphologue, ancien résistant français en Allemagne. On ne peut pas vraiment en dire plus, hein. On donne la version de Lucien Léger. On évoque cette correspondance un peu curieuse en prison, ces 2 lettres envoyées avec comme ce qui apparaît comme un langage pas codé, mais avec des sous-entendus, mais c'est tout, hein. On ne va pas beaucoup plus loin que ça. Donc notre livre, il est publié en janvier 2012. En septembre 2012, j'ai quitté Paris. C'est terminé. J'ai tourné cette page et je passe à autre chose. Donc je passe véritablement à autre chose.

0: Philippe Génada, en 2017, vous sortez La Serpe. Comment avez-vous choisi de consacrer votre livre suivant sur Lucien Léger ?
1: Alors en fait, à chaque fois que je termine un livre, je sais pas que je cherche un sujet, mais j'ai l'esprit, disons, qui s'ouvre plus. Mais là, c'est un hasard, c'est tout à fait par hasard. J'avais une émission sur France Inter qui devait, où je devais rencontrer Henri Leclerc, un avocat très célèbre, un ancien avocat. Il venait de sortir un livre, lui, qui s'appelait La parole et l'action, qui raconte sa vie un peu. Et donc je le lis, c'était très intéressant, passionnant, ce type a fait des choses incroyables dans sa vie. Et puis, dans la lecture, il parle de quelques-unes des grandes affaires de sa vie, et en particulier, il parle de Lucien Léger. Jamais de ma vie j'ai lu ce nom, je ne connais pas cette affaire du petit Luc Taron, je ne connais pas. Il doit y avoir peut-être, je ne sais pas, je vais peut-être dire une bêtise, mais 4-5 pages sur l'affaire Lucien Léger dans son livre. Le soir, j'ai cette rencontre, c'était le soir, et on se retrouve en dehors, après l'émission, tous les deux en dehors de la maison de la radio à attendre un taxi. Et je lui dis, ah, il y a une affaire, maître, qui m'a vraiment beaucoup intéressé dans votre livre, c'est Lucien Léger. Et la réponse d'Henri Leclerc est très curieuse. Il me dit, non, le type était fou, ça doit être lui, il était à moitié fou, il était menteur, c'est du passé, je ne veux plus en parler. Ce qui m'étonnait, parce que Henri Leclerc est un humaniste, quelqu'un qui vraiment a une âme forte et qui s'intéressait à ses clients, et qui balaye ça comme ça. Et du coup, ça a eu l'effet inverse de celui que ça aurait pu avoir, c'est-à-dire, puisque lui me dit, non, n'en parlons pas, ça n'a aucun intérêt, c'est passé, et il racontait n'importe quoi, ce bonhomme. Ça a eu l'effet inverse, et j'ai commencé à dès que je suis rentré

0: chez moi, j'ai allumé mon ordinateur et j'ai cherché. Et une des premières choses, en dehors des papiers dans les vieux journaux de l'époque qu'on peut trouver, première chose que j'ai trouvée, c'est le voleur de crime de Stéphane Troplin et Jean-Louis Ivani, qui avaient l'air d'être à la fois les seuls, 60 ans après, à s'intéresser encore à cette affaire, et surtout, c'est ça qui m'a happé dès le début, je n'ai rencontré personne qui puisse imaginer que Lucien Léger n'était pas l'étrangleur et l'assassin du petit Luc Taron. C'était les deux seuls, mais vraiment, j'ai cherché partout. Et donc voilà, je me suis procuré, non sans mal d'ailleurs, le livre de Jean-Louis et Stéphane. Je l'ai lu, mais en deux jours, alors que c'est un gros pavé. Là, après avoir lu leur livre, je me suis dit, je vais écrire quelque chose. Là, c'était une certitude pour moi. Je vais retrouver les dossiers d'instruction, d'enquête, le procès, tout ça. Et donc, mais j'étais dans mes petits souliers, parce que j'ai évidemment compris en lisant leur livre qu'ils avaient travaillé des années et des années là-dessus. Leur livre chez un petit éditeur, un livre énorme et extrêmement dense et complexe, c'était assez peu vendu à l'époque. Moi, je sortais de la SERP où j'avais eu le prix Femina, où mon livre avait eu énormément de succès. Et donc, j'aurais dit, si vous me donnez l'autorisation, je me servirai de tout votre travail pour en faire un roman qui, j'espère, aura du succès. Jean-Louis Ivani, bon gars, vas-y, fais comme tu veux. Et Stéphane, je sens, un peu gardien du temple, me dit, écoute, viens me voir, il habite en dessous de Saint-Malo. Et je sentais que c'était pas l'entretien d'embauche, mais vraiment l'examen de passage, quoi.
1: Quand il nous contacte, je suis pas tranquille parce que je me dis, oh là là, il va ouvrir cette affaire qui est pas simple et il va nous fabriquer une vérité. Et c'est pas une vérité qui va forcément servir la cause.
2: Mais la vérité, c'est la vérité.
1: Oui, la vérité, c'est la vérité. Mais la vérité, qui peut la connaître dans ce genre de... dans une affaire criminelle, c'est compliqué. On est toujours en train de la construire d'une certaine manière avec une part de subjectif, donc de discutable. Quand on se voit pour la première fois à Combourg, moi, je suis un peu sur mes gardes. Et puis, on parle. Philippe est quand même, c'est quand même quelqu'un de très sympathique. Donc là, je décide de lui faire confiance, comme j'ai pu faire confiance à Lucien à un moment donné. Je lui dis, voilà, on y va.
2: Après une dizaine d'années de pause, qu'est-ce que vous ressentez quand vous apprenez que toute cette matière va être remuée à nouveau ?
3: C'est compliqué. Moi, je suis plutôt content. Mais en même temps, comme c'est un livre qu'on a eu... On en sort touché d'un travail comme ça. Notre travail sur Lucien Léger à Stéphane et moi nous a touchés, quoi. Je veux dire, on nous a éprouvés. Et donc, c'est difficile. C'est difficile. Par exemple, pour moi, ça a été un moment difficile. C'est Philippe... nous a fait état de ses recherches. On avait des sortes de débats. Puis en même temps, je trouvais que ce qu'il disait était très intéressant, quand même.
1: Il y a certaines pièces sur lesquelles lui s'arrête plus longuement. Et ça n'a pas été simple pour moi de voir les pièces réinterrogées, qui fait plus parler que moi je n'ai pu le faire, de m'apercevoir que, à des moments, j'avais été faiblard.
0: J'ai tenu à revoir moi-même tout ce qu'ils avaient vu, et c'est des dizaines de milliers de documents, quoi. C'est énorme, c'est le plus gros dossier que j'ai vu pour l'instant, moi, depuis que j'écris ce genre de livre. Et ça a duré longtemps. Normalement, j'écris un livre tous les deux ans. Là, il y a eu 4 ans entre la SERP, mon livre d'avant, et la publication du Printemps des Monstres. Et j'ai eu une correspondance par mail. Si on l'a publié, elle ferait la taille de nos deux livres réunis, presque. Avec Stéphane, un peu avec Jean-Louis, enfin assez régulièrement avec Jean-Louis, mais surtout avec Stéphane. Alors, à propos de Jacques Sals, ma première impression est une frustration qui est, je pense, la même qu'ont ressenti Stéphane et Jean-Louis, c'est-à-dire l'impression forte et presque la conviction, mais qui n'est pas étayée par grand-chose, que ce type est louche et qu'il a quelque chose à voir dans cette histoire. Jacques Sals a été le seul, au moment du procès, là il y avait carrément l'étrangleur, Lucien Léger, était... pire que le diable, pire que l'ennemi public numéro un. Et il y a une seule personne en France qui le défendait, c'était Jacques Sals. Donc ça, il y a une certitude qu'il y a une sorte de binôme assez paradoxal et déséquilibré parce qu'ils ne se ressemblent pas du tout en tout cas dans les premières couches de surface, entre Lucien Léger et Jacques Salles. Donc, très vite, on s'est rendu compte que le nœud de tout ça, ce qui pouvait éventuellement expliquer toute cette affaire, c'était Jacques Salles. Et donc, en fait, bah, tout simplement, je vais sur Internet, et la grosse différence, parce qu'Internet évidemment existait à l'époque où Jean-Louis et Stéphane faisaient leurs recherches, la grosse différence, c'est Gallica, qui est le site numérique de la BNF, qui est une mine d'or, dont moi je me sers toujours dans tous mes livres. Et donc, bah, je suis allé sur ce site, et je tape le nom de Jacques Salles dans la barre de recherche. Et à l'époque, j'ai eu un résultat, qui était un vieux numéro en 41, je crois, de l'Action française, où son nom était simplement cité, où le journaliste de l'Action française disait « Notre jeune confrère Jacques Salles a cru bon de, je sais plus quoi, de se féliciter de je sais plus quoi, dans les colonnes de l'Union française ». L'Union française, c'était un journal collabo, une petite publication, presque pas un fanzine, mais bon, de la région lyonnaise. Et donc j'ai retrouvé, voilà, comme ça, mais peu à peu... De numéro en numéro, je retrouvais un article de Jacques Salles, un autre, il devenait de plus en plus présent dans les... Et donc je découvre que Jacques Salles, entre 41, donc il a 21 ans, je crois, et 40, le printemps 43, ou fin 42, écrit très régulièrement, prend de l'importance, devient responsable de la section jeune du groupe Collaboration sur Lyon. Et donc c'est vraiment, ce qu'il écrit, c'est vraiment à la fois assez cinglé. C'est-à-dire qu'il y a pas mal de références à la mythologie celte. Enfin, il y a tout un discours, toute une phraséologie un peu qui me dégoûte un peu. Et puis surtout, bah, c'est très pro-nazi, quoi. Enfin, c'est vraiment les Allemands vont nous sauver et vive la jeunesse et tout ça. Enfin, toute cette idéologie-là. Et à partir de là, les soupçons et les impressions, les sentiments qu'avaient eu Stéphane et Jean-Louis se concrétisent, se matérialisent sur quelque chose de vraiment parce que on savait, et Stéphane et Jean-Louis en parlaient, que Jacques Salles, toute sa vie, s'est présenté comme un résistant, vraiment, qu'il a produit des documents comme quoi il avait été dans le Vercors, dans le Maquis, un héros de la résistance. Vraiment. Et là, tout à coup, on se rend compte que, au moment où il prétend avoir été dans la résistance, hein, il écrivait dans ce journal des horreurs pour faciliter l'arrivée du nazisme en France. Quoi.
2: Comment vous prenez cette nouvelle ?
3: De la collaboration.
2: La collaboration de Salles.
3: Ça me situe le personnage. Il est collabo quand il faut, il est STO quand il faut, il est résistant quand il faut. Vous avez toujours un Jacques Salles là où l'histoire se passe, se déroule. Il lui manquait que ça, la panoplie, quoi.
4: Moi, je tombe des nues. Vraiment. À partir de là... mon image, l'image que j'ai de Jacques Salles, elle s'effrite et elle laisse apparaître quelqu'un que j'avais un peu pressenti au départ. C'est-à-dire que ces histoires de résistance, au début, m'avaient paru un peu questionnables. Je me disais, tiens, mais est-ce que tout ça est vrai ? Ça me paraît quand même, ces histoires de dates. Je me dis, lui aussi, quelque part, il a peut-être fantasmé un personnage qu'il aurait aimé être. C'est possible aussi, hein.
2: Alors, qu'est-ce que ça apporte à l'enquête de Lucien Léger ?
0: Alors, ça apporte... parce qu'en fait, c'est Lucien Léger qui a, dans les années 70, après presque 10 ans de silence, qui a nommé et dénoncé Salles comme étant le responsable de la mort de Luc Taron. Évidemment, personne ne l'a jamais cru. Et Salles se défend dans les journaux, fait paraître des droits de réponse, des communiqués, des trucs, en disant « mais j'ai été un grand résistant, je n'ai rien à voir avec tout ça, je suis un... bon, voilà ». Donc ce que ça apporte à l'histoire, c'est de se dire, c'est qu'on comprend que Lucien Léger, il avait raison, quoi. C'est-à-dire qu'il disait « Salles n'est pas celui qu'on croit ».
2: Et alors comment on a le sentiment que toute l'enquête est mal parti depuis le départ, depuis les années 60, parce que pendant le procès et pendant la tentative de révision du procès, l'aura de Jacques Salles, grand résistant, a quand même joué.
0: Oui, mais alors là, peut-être pour une fois, si l'enquête est mal partie, a été mal menée, c'est pas la faute des enquêteurs, c'est pas la faute ni des policiers, ni du juge d'instruction, c'est la faute de Lucien Léger. Hein, c'est-à-dire que Lucien Léger, quand même, à son procès, où toute la France voulait lui couper la tête, Jacques Salles a témoigné à 3 mètres de lui. Donc Lucien Léger aurait très bien pu dire pendant son procès, c'est ce type qui est au cœur de tout ça. Et non, Lucien Léger est quand même resté 10 ans sans dire un mot de travers. C'est d'ailleurs ce qui, même maintenant, ou même en tout cas avant la publication de nos livres, fait que les gens disent « bah oui, c'est un peu facile ». Mais en réalité, c'est-à-dire que nous, on ne peut pas vraiment reprocher, donc encore une fois, aux enquêteurs de 1964, ils n'avaient aucune raison de se tourner vers Sals. Et ceux de 70, 10 ans plus tard, nous, on a vraiment... Stéphane, Jean-Louis, après c'est un peu désintéressé de Sals, mais on a vraiment cherché, moi ça me rendait fou, non seulement parce que je n'aime pas les choses obscures et qu'on n'arrive pas à éclaircir un peu, et puis surtout, d'une manière peut-être cynique, mais en tout cas c'est mon travail, parce que j'écrivais un livre et que moi je voulais, à la fin de mon livre, pouvoir dire « j'ai la preuve que Jacques Sals est mêlé de très près à la mort de Luc Taron, et que c'est à cause de lui que Lucien Léger a fait 42 ans de prison. » On a cherché, mais comme des fous, avec tous les moyens possibles aujourd'hui, qu'évidemment les gens, y compris le commissaire de la rue, n'avaient pas dans les années 70, on n'a rien trouvé. Moi j'avais cette impression d'avoir un collier de perles rares qui vaut une fortune, et qui me manquait juste le fermoir. Et donc le collier ne sert à rien, on ne peut pas se le mettre autour du cou. Et il manquait juste peut-être 2,5 mm d'espace entre Yves Taron, Jacques Sals et Lucien Léger pour que tout se connecte. On n'a pas réussi à trouver, donc on ne peut pas reprocher aux autres d'avoir raté aussi.
2: Alors du coup, il reste une solution, c'est le s'en remettre à son intime conviction. Et est-ce que c'est pas à ce moment-là que les choses deviennent dangereuses, parce que subjectives ?
0: Dangereux, subjectifs sont pas des synonymes, Jérôme. L'intime conviction, c'est utile. D'ailleurs, c'est même reconnu dans la loi française. Hein. On demande aux jurés de juger selon leur intime conviction. Je suis absolument convaincu que Jacques Sals est mêlé de très près à la mort du petit Luc Taron. Donc voilà, moi j'en suis absolument convaincu, mais je n'ai pas de preuves. On peut être convaincu de plein de choses dans la vie et sans avoir de preuves. Hein. Moi je pense, et c'est là encore pas loin d'être une conviction, que tout ce qu'a raconté Lucien Léger sur le réseau d'espionnage pour les communistes, la Chine ou l'URSS, je suis convaincu que tout est inventé et que ça n'a jamais existé. En revanche, je suis tout aussi convaincu qu'il y avait bien quelque chose de l'ordre de la politique qui liait Jacques Sals et Yves Taron, le père du petit, et dont Lucien Léger était un pion, qui a des histoires crapuleuses, c'est-à-dire des histoires de fric, de rançon, etc. Mais là où le bas blesse, là où ça cloche un peu, c'est qu'on n'a pas réussi à emboîter Jacques Sals et Yves Taron. Mais on sait que Lucien Léger connaissait bien Jacques Sals, et réciproquement, et Lucien Léger a donné des choses sur la vie de Taron que personne ne pouvait savoir, que son fils n'était pas vraiment son fils, qu'il avait été mêlé à une affaire de mœurs assez dégueulasse, quoi. Et alors, Taron disait tout est faux, tout est faux. Et moi, dans mes recherches, j'ai trouvé qu'effectivement, il avait été mêlé à une affaire de mœurs. J'ai eu beaucoup de mal à consulter, c'est assez curieux parce que c'était des années après. Et que, effectivement, le petit Luc n'était. Donc, comment Lucien Léger peut savoir ça autrement que parce que Sals connaît Taron? Et Yves Taron a bien montré ensuite, dans toute la suite de sa vie, que Yves Taron était pour le coup, lui, vraiment un sale type.
2: Mais quand vous parlez de fermoir, la façon dont cette affaire s'échappe si proche, est-ce que vous n'avez pas l'impression, des fois, que les choses étaient écrites comme ça pour que vous butiez à ce moment-là?
0: Non. Je sais qu'on peut avoir ce genre de, j'allais dire, de théorie, ce genre de sentiment. Moi, non. Moi, vraiment, Jacques Sals, et alors, encore une fois, là, pour le coup, c'est vraiment subjectif, parce que je ne l'ai jamais rencontré. Pour moi, Jacques Sals n'est pas un manipulateur, un génie, ou quelqu'un qui a testé tous les extrêmes dans sa vie, etc. Jacques Sals est juste un sale type. Quand je vois les faux grossiers qu'il a produits pour toucher du fric, pour faire croire qu'il avait été résistant, alors qu'on n'en a pas parlé, mais moi je pense même à la Bunaverk, près de Halleux, où il était avec les Français qui étaient en STO, Il y avait donc un réseau de résistance qui diffusait des tracts, qui avait fabriqué une radio pour écouter Radio Londres, etc. Et ce réseau a été dénoncé, démantelé. Ils ont tous été envoyés en camp. Et j'ai trouvé des correspondances entre membres de ce réseau après la guerre qui étaient persuadés qu'il y avait un traître parmi eux et que c'est l'un d'eux qui a dénoncé tout le réseau, parce que sinon il n'y avait aucun moyen de... Moi, je suis persuadé que c'était Jacques Salles. Il est dans ce réseau 2 mois après avoir écrit les pires ignominies dans le journal de Lyon. Il est dans ce réseau, et ce réseau qui doit contenir une quinzaine de personnes, ils tombent tous les uns après les autres à partir du moment où il arrive. Jacques Salles est le dernier arrêté. Encore une fois, je pars dans mes hypothèses, mais ce sont des hypothèses que je tiens profondément dans mon cœur. Donc voilà, je suis persuadé que Jacques Salles a dénoncé tout ce réseau de résistants. Je suis de parti pris, hein, je m'en rends compte, tant pis. J'assume. Quand pour obtenir sa pension, il produit des certificats médicaux, mais si tout ce qu'il décrit comme problème qu'il a soi-disant eu à cause du temps qu'il a passé en Allemagne, si tout est vrai, mais on se demande comment il arrivait à lever le petit doigt ou à faire un mètre dans la rue. Enfin, c'est vraiment...
2: Alors donc, on a fatigue chronique, trouble du sommeil, cauchemar, hyperémotivité, instabilité, lenteur digestive, accès de dépression, palpitations. Enfin, il y a une liste longue d'une page dans votre livre Le Printemps des Monstres de ces séquelles de retour de camp.
0: Tout ça pour avoir un peu d'argent, quoi. Quel cynisme, enfin... Bon voilà, mais une chose est sûre, c'est que Jacques Salles, c'est un personnage complètement impénétrable. Presque tout dans sa vie, rien n'a de cohérence. Enfin, on a l'impression, vu d'ici, que par exemple sa femme, Marie-Madeleine, qu'il rencontre, était, elle, je pense, une vraie résistante. Enfin, elle n'a pas fait de la résistance, mais en tout cas, elle était vraiment contre les nazis. Ils passent leur vie ensemble. Tout ça est très, très incohérent, je trouve. C'est pour ça que j'ai du mal à voir une logique là-dedans, ou de voir. J'ai du mal à voir une sorte de préparation pour laisser un grand mystère. Moi, je vois juste un type qui a avancé en courbant la tête de manière un peu. Je le vois, et puis même, c'est pour ça que je me rends compte que je suis de mauvaise foi, je le sais. Même sa tête, quoi. Je ne supporte même pas sa tête. Il a une tête de sournois, de perfide, de gluant. Mais ça, on en a énormément parlé avec Stéphane. Et c'est marrant parce que ce sont des choses qu'il me reprochait un peu à l'époque, très gentiment. Hein, mais il me disait, tu interprètes tout en fonction de ta thèse de départ. Et puis maintenant, il se retrouve un peu là-dedans, Stéphane. C'est-à-dire que lui n'a pas arrêté. Moi, ça me touche beaucoup qu'il continue comme ça. Il a conscience qu'il s'enfonce dans une sorte de gouffre et qu'il n'y a rien au fond du gouffre. Mais... À son tour, maintenant, c'est moi qui lui dis parfois qu'il interprète, qu'il désaxe certains faits ou indices qu'il trouve pour les décaler un peu, pour que ça rentre dans la ligne de sa thèse.
2: Cette thèse de Stéphane Troplin sur l'affaire Lucien Léger, c'est la théorie des réseaux. Réseau politique ou réseau d'espionnage souterrain qui rassemblerait Lucien Léger, Jacques Salles et Yves Taron, le père de la victime. Cette hypothèse des réseaux, personne n'y a jamais cru. Aujourd'hui, seul Stéphane Troplin continue de l'explorer en silence, risquant de s'enfoncer encore plus dans l'obscurité, l'imaginaire, la solitude et l'obsession.
4: Lucien Léger, il explique donc qu'il faisait partie de ces réseaux et qu'au cours d'une manifestation le 1er novembre 1961, place Maubert à Paris, une bombe a explosé sur le socle au pied de la statue d'Étienne Dolay à l'époque. Que c'est lui qui a placé l'explosif parce que ses acolytes... Alors, Molinaro ou Salles ou un autre, on ne sait pas bien, mais avait apporté cette bombe et se comptait la jeter sur les policiers. Lui n'était pas du tout d'accord, donc il leur a arraché des mains, il l'a déposé précipitamment contre le socle de la statue d'Étienne Dolay où elle a explosé, cette petite bombe. Voilà les faits. Donc moi, j'essaie de trouver des photos et je tombe sur un fond photographique
1: Et me voilà sur un bureau avec une table lumineuse et tout un ensemble de négatifs parce que j'essaie de retrouver Lucien Léger. Voilà. Et je demande à la rue des Archives de me faire des développements en positif. Et sur un des développements, là, je vois que la personne que je visais ressemble vraiment, vraiment beaucoup à Jacques Sals. Mais alors vraiment beaucoup. La photo a été prise juste après l'explosion. On voit la statue d'Étienne Dolet en premier plan. Des policiers qui forment un cordon avec derrière des badauds. Et parmi ces badauds, un personnage qui se hausse un peu des pieds. Jacques Sals n'était pas très grand. Donc là, à partir de ce moment-là, je me dis, mais ok, les réseaux, c'est peut-être invraisemblable, mais n'empêche que là, il y a une manifestation, une bombe, Lucien Léger qui dit avoir pris part à cet événement, et là, je vois quelqu'un qui ressemble quand même vraiment beaucoup à Jacques Sals. Et puis, là, un petit peu plus récemment, en mai 2025, j'ai obtenu l'autorisation de consulter les dernières archives, en tout cas que nous connaissons, sur cette affaire, Lucien Léger. Donc ce sont les archives du commissaire Delarue. Donc de l'enquête que le commissaire Delarue a menée en révision, enfin pour ouvrir la possibilité à Lucien Léger d'obtenir la révision de son procès. C'est un dossier que j'ai examiné avec attention. J'ai passé quelques jours à Paris en mai dernier. Parmi les personnages que Lucien Léger cite, notamment un certain Émile Kozak, le commissaire Delarue a identifié plusieurs Kozaks. Aucun ne correspond à la description donnée par Lucien Léger. Mais, ce qui est toujours un mais, parmi les noms, alors les noms sont tous indiqués sur une feuille de papier avec les renseignements qui leur sont liés, mais il y en a un seul pour lequel il y a une photo. Il s'appelle bien Kozak, mais c'est pas Émile, il se prénomme Joseph. Je vois la photo. Elle me dit quelque chose, cette photo. Et donc, la photo de ce Joseph Kozak ressemble beaucoup au portrait robot réalisé par un témoin à l'époque qui déclare avoir vu Luc Taron, gare Saint-Lazare, le 26 mai. Luc Taron était en compagnie de cet homme, qui ressemble pas du tout à Lucien Léger, mais qui ressemble vraiment beaucoup à ce Joseph Kozak. J'envoie ça à Philippe Jaïnada. Il m'envoie une réponse assez vite. Il me dit, on ne peut pas dire que ce soit pas ressemblant. On ne peut pas dire le contraire.
2: C'était Jacques Sals, le réel et l'imaginaire. Un documentaire en deux parties de Jérôme Massella.
1: Et donc, je ne sais pas quoi en faire de ces éléments parce qu'ils sont dans mes bras. J'ai fait un bouquin, je ne sais pas, est-ce qu'il faut que j'en fasse un second, j'en sais rien.
2: Première partie, les égarés.
1: C'est possible que Jacques Sals soit quelque part, je le dis avec un petit peu de grandiloquence, mais quelque part soit une certaine forme d'incarnation du mal, peut-être. Collabo, menteur, faussaire, meurtrier d'enfant, pourquoi pas. Ou peut-être un pauvre type mythomane, ce qui est effectivement... Il y a par exemple cette photo de la place Maubert. Je pense qu'il est là. Je pense que c'est lui.
2: Avec Stéphane Troplin, Jean-Louis Ivani, Philippe Jaïnada. Le voleur de crime, l'affaire Léger, par Jean-Louis Ivani et Stéphane Troplin, est édité aux éditions du Ravin Bleu. Au printemps des monstres, de Philippe Jaïnada, est édité aux éditions Mial et Barreau. À suivre, la deuxième partie, le scénariste.
1: Et voilà, il y a ça qui me travaille toujours, parce que c'est possible. Il est possible que ce type qu'on voit sur la photographie soit Jacques Sals, et il est possible que ce ne soit pas lui.
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6: 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Il est 13h.
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9: Bonjour à toutes et tous, bienvenue dans l'info du jour. Les Amis des Viennes organisent le printemps des Viennes. Ce sera donc dimanche 7 juin de 11h à 18h30 au 1 place Robert Gallet à 3. Et pour nous en parler, nous sommes avec Anne-Marie Charpentier, présidente de l'association Les Amis des Viennes. Bonjour Anne-Marie.
10: Oui, bonjour Barbara.
9: Alors déjà, on va présenter cette association. Quand est-ce qu'elle est née ?
10: Alors elle est née justement, voilà 25 ans. Donc on fête notre 25e anniversaire aujourd'hui. Elle est issue en fait du comité de défense et de sauvegarde de la voie verte des Viennes, puisque vous savez très bien qu'il y avait un projet de pénétrante et que cette voie en fait aurait été quelque peu bien dérangée dans son aspect nature.
9: Alors que c'est quand même très agréable de s'y promener. Et
10: aujourd'hui, on l'appelle vraiment le poumon vert ouest de la ville de Troyes. Et je pense que tous les riverains comme les Troyens en sont très fiers.
9: Exactement. Alors, du coup, quelles sont vos actions au sein de l'association ?
10: Oui, alors l'association est très présente toute l'année. Justement, on a en fait une action très forte d'animation. Alors, le Printemps des Viennes, c'est un moment fort qui est créé tous les deux ans. On l'a créé en 2019. Et effectivement, c'est le seul moment, on dira, où le côté festif est apparent sur les Viennes, parce qu'il n'y a pas d'autres organisations festives. Par contre, l'association, elle agit tout au long de l'année. À partir du mois de mars jusqu'à mi-octobre, on reçoit des scolaires et des adultes en visite commentée. En ce qui concerne les scolaires, on en reçoit 700 par an. Alors, ça peut paraître un chiffre important, mais avec les classes, ça va très vite. Hein. On reçoit vraiment beaucoup de classes. Et puis, nos adultes, on fait des groupements, en fait, d'une vingtaine d'adultes à peu près à chaque visite commentée, parce qu'il n'y a pas que l'histoire de la nature, il y a aussi l'histoire des abbayes à redire, à faire savoir. Et c'est très intéressant, effectivement, ces groupes d'adultes à différentes occasions, et notamment, surtout, aux Journées du patrimoine.
9: Alors moi, je viens d'apprendre quand même ce matin qu'en effet, au départ, à les Viennes, il y avait beaucoup de maraîchage.
10: Oui.
9: Et que ça fournissait la ville de Troyes.
10: Oui, alors, du début du Moyen-Âge jusqu'aux années, on va dire, 1960 à peu près, il y avait énormément de maraîchers. On les estime à peu près une trentaine dans les premières années médiévales, parce que ça alimentait la ville de Troyes. Les marchandises, d'ailleurs, les légumes, et les fruits, puisqu'on parle de Saint-André les Vergers, ce n'est pas par hasard. Donc les fruits remontaient à les Viennes sur des barques plates. Et voilà. Et ça arrivait en fait jusqu'à l'entrée en fait pratiquement de l'église Saint-Nicolas, puisque la Vienne était toujours apparente hein, à ce niveau-là. Aujourd'hui tout est souterrain, mais il faut imaginer la Vienne qui traversait effectivement la ville de Troyes.
9: D'accord.
10: Voilà, qui alimentait d'ailleurs des tanneries autour de Troyes. Alors tout ça, on le raconte justement, ça fait partie des visites commentées, des journées du patrimoine où on raconte l'historique. Alors donc ce maraîchage, très important, bon il s'est étiolé, on dirait que dans les années 1900, il y avait à peu près 23 maraîchers. Aujourd'hui, il y en a quelques-uns, hein, c'est sur Saint-Germain, la rivière de Corps, et il y a encore et une maraîchère, la maraîchère des Viennes justement. Qui existe encore effectivement sur Saint-André-des-Vergers. Alors, on a fait quelque chose. On a été interviewer les anciens maraîchers et justement, pour notre quatrième printemps des Viennes, on fait une grosse exposition sous un stand qui va être bâti pour l'occasion, pour montrer. Et on va avoir effectivement ces anciens maraîchers qui seront présents et qui vont pouvoir témoigner en plus, effectivement, de l'exposition qui va présenter beaucoup de choses très intéressantes.
9: Chouette histoire, en tout cas.
10: Oui,
9: c'est intéressant,
10: tout à fait.
9: Tout le monde n'est pas forcément au courant. La thématique de cette année ?
10: Alors, redécouverte des Viennes, dans le sens où on voit les Viennes en tant qu'espace de bien-être, de partage, puisqu'on y court, on y fait du vélo, on s'y promène. Seulement, les Viennes, c'est aussi un territoire économique, parce que vous avez des jardins avec les jardiniers, il y a quand même beaucoup de légumes qui sont encore tirés effectivement de ces terres fertiles. Vous avez des choses intéressantes effectivement avec la zone humide de l'île Germaine. Et redécouvrir les Viennes, c'est aussi redécouvrir les associations qui participent. Nous sommes une association, mais nous avons voulu mettre en avant les associations nature qui nous aident en fait à maintenir ce lieu dans une qualité de biodiversité équilibrée.
9: Alors il va y avoir beaucoup de choses qui vont se faire tout au long de cette journée de samedi. Il y aura donc des associations, une trentaine d'associations, oui, hein, qui sont participantes. Conférences, on l'a dit, expositions, peinture, on va rentrer un petit peu plus dans le détail.
10: Oui.
9: Donc les associations, déjà je crois qu'il y a une partie d'associations qui agissent justement.
10: Qui agissent beaucoup. Alors dans celles qui agissent, on peut parler du Conservatoire d'espaces naturels, bien sûr. Les Amis des Viennes aujourd'hui travaillent en collaboration avec le service transition écologique de Trois-Champagne Métropole et donc certaines associations sur le plan de gestion des Viennes, puisque effectivement il existe un plan de protection. C'est un plan qui est bâti pour 10 ans avec des actions fortes. Donc le SENCA, il fait partie de nos partenaires, Conservatoire d'espaces naturels, la LPO, la Ligue de protection des oiseaux, bien entendu,
9: bien sûr,
10: mais aussi les croqueurs de pommes. Il ne faut pas oublier qu'il y a le verger des Viennes, le verger des croqueurs de pommes qui est sur place. Voilà. Et puis on va avoir effectivement d'autres associations qui interviendront, pas directement, mais les arbres remarquables vont quand même être là. On va avoir des associations aussi qui font attention effectivement à la qualité effectivement de propreté du site avec nous. On va parler de zéro déchet, on va parler d'écolo, c'est des associations fortes qui font attention à la nature et avec lesquelles on collabore.
9: Société aux bois botaniques également.
10: Alors Société aux bois botaniques un peu moins parce que les Viennes ne sont pas, c'est un milieu effectivement où il y a des fleurs, ouais, mais il y a on ne trouvera pas par exemple d'orchidées comme on en trouve habituellement, ce que recherche aussi beaucoup la Société botanique.
9: Les passeurs de fresques.
10: Alors, les passeurs de fraises, j'ai oublié, forcément, puisqu'on sait qu'effectivement, il y a des murs qui sont peints, effectivement, sur les Viennes, et dont on régale les enfants lors des visites.
9: Alors, une exposition, on l'a dit, du maraîchage et jardinage des Viennes.
10: Oui.
9: Il y aura une conférence également.
10: Oui, alors c'est exceptionnel. Alors là, on a une exception. Il se trouve que le 7 juin, c'est la journée internationale du lynx. Et là, on a en fait la présence de la spécialiste qui est une biologiste renommée, c'est Marine Drouilly, et elle nous fait l'honneur et l'avantage d'être en Champagne-Ardenne et à Troyes, et donc sur la voie verte des Viennes, le 7 juin pour la journée internationale. Donc elle va faire une conférence effectivement en plein air.
9: Et puis bien sûr, il y aura de quoi se restaurer sur place.
10: Beaucoup de restauration, bien entendu food truck, mais aussi boissons, aussi
9: avec modération.
10: Je pense qu'il y a pas mal de il y a d'autres possibilités effectivement de restauration avec deux aires de pique-nique que nous installons, qui va faciliter en fait le fait que les personnes en famille peuvent venir le matin, ce qu'on conseille, parce que dès 11h, on va en fait organiser un moment fort pour les enfants. C'est-à-dire que là, on a l'intervention d'un artiste qui s'appelle l'oncle Pascal, c'est Pascal Généret, et il va faire un petit concert pour le jeune public. Alors sur les thèmes nature d'ailleurs, ces chansons sont très, très symboliques effectivement du lieu.
9: Mais voilà, il va y avoir 4 moments qui vont être mis la journée en tout cas.
10: Alors ça va être, effectivement, lui commence à 11h30 jusqu'à 12h30, c'est le moment justement où on s'installe pour le pique-nique. Il reprendra effectivement avec son épouse sur plus des chansons de parodie et d'humour à 14h30 pour une heure. On va avoir en alternance des percussions aussi et des contes pour les jeunes enfants.
9: La réocréation.
10: Voilà, réocréation. Ensuite, la conférence qui est celle effectivement de vivre, expliquer de vivre avec le lynx boréal. Et ça, c'est intéressant parce qu'il y a une association dans l'Aube qui a été créée pour une coexistence avec les éleveurs du département de l'Aube.
9: D'accord.
10: Parce qu'on parle de lynx, mais on parle de loup, bien entendu, en même temps. Et on sait bien que le loup est présent. Et ensuite, le final, on va le faire avec un groupe savinien que maintenant beaucoup connaissent, c'est Clé de Seine.
9: Une association.
10: Oui, une association, justement. De l'esprit associatif, hein, voilà. C'est voulu. Hein.
9: Avec justement, dedans, les groupes, ben, alors, des pin-up, groupes... Monsieur Hibou, Lucie, voilà, on les connaît bien ici, ils ont une émission sur notre antenne.
10: Voilà, et ils vont nous animer effectivement ce final d'une façon, je pense, magistrale. Donc ça va être vraiment intéressant.
9: Des animations aussi donc, sur site par toutes les associations qui seront présentes. Oui. Puis il y a des peintures réalisées sur site aussi par la société artistique Dryat. Oui.
10: Alors on invite toujours effectivement cette association partenaire, les peintres et je dirais les sculpteurs de l'association artistique Dryat qui auront un espace en bord de la Vienne, puisqu'on va être sur un espace herbé tout le long effectivement de la Vienne, proche donc de Trois Champagnes Métropole. Il suffit d'arriver, de se stationner peut-être le plus proche au niveau parking sera le parking des Lestrains, puisque en fait vers le cube, on passe par l'arrière, on arrive sur la place et on arrive tout de suite sur la voie verte où sera installée la fête. Donc eux, ils vont être tout de suite effectivement là et on les verra le long de la voie verte. Donc ça sera un bon moment aussi à partager avec eux.
9: Et puis, bah, dernier point, la tombola quand même.
10: Alors voilà, justement, on en parle en dernier parce qu'elle est importante. Elle va faire vivre l'association, cette tombola. On l'a organisée avec des temps forts. Les lots sont exceptionnels. Je remercie vraiment tous les commerçants des villes riveraines pour nous avoir aidés et nous avoir donné des lots de valeur. Alors on a fait des lots regroupés, si bien que nos lots vont avoir des valeurs importantes, parce que le minimum va de 30 à jusqu'à 100 euros. Et en fait, on va faire effectivement des ventes de billets. Ça sera la seule possibilité d'avoir une entrée parce que c'est un site public. On rentre de partout sur cet endroit. Et en fait, on va vendre une tombola à 2 euros, mais avec la possibilité de gagner des lots qui vont aller de 30 à 100 euros quand même. Donc, il y a quand même une belle récompense pour celui qui sera effectivement le regagnant de plusieurs tirages. C'est important, il y a 18 lots au total.
9: Donc, 3 tirages, hein, 12h30, 15h30 et 18h.
10: C'est exactement ça.
9: Voilà. N'hésitez pas. Profitez-en.
10: Oui. Beaucoup de petits commerces qui nous ont aidés beaucoup et qui vont... C'est des petits commerces de déco. Il y a de la sculpture métal qui va être aussi très intéressante à découvrir. Un petit côté présentation de maisons qu'on appelle enchantées. C'est des petites maisons fabriquées avec du bois, de la mousse. Ça va être très attractif et ça va faire plaisir dans ce décor naturel. Ça va faire plaisir aux plus jeunes, comme je dirais,
9: comme
10: au
9: moins
10: public.
9: Jeune.
10: Voilà, comme au public.
9: Et ben, on le rappelle, cette 4e fête du printemps des Viennes, ce sera dimanche 7 juin de 11h à 18h30 au 1 place Robert Gallet à 3. Donc près de TCM pour ceux qui.
10: Oui, voilà. C'est la cheminée. Hein. Le repère, c'est la cheminée. On rentre sur la voie verte.
9: Trois Champagnes Métropole.
10: Voilà, et on nous trouve tout de suite.
9: Merci beaucoup, Anne-Marie.
10: Merci.
9: Très bonne journée.
10: Et merci.
9: Puis très bonne fête de printemps.
10: Merci.
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2: Il est 17h.
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2: Bonjour à toutes et tous, bienvenue dans l'info du jour. La marche des fiertés LGBTQIA+, la Pride de Troyes, revient pour une nouvelle édition samedi 6 juin, portée par l'association pour la Pride de Troyes, avec la participation des Adelphes et de l'organisation de Solidarité Trans. Le rassemblement se fera à 14h30 depuis la place de la Libération devant la préfecture pour se diriger ensuite en cortège vers l'Art déco de Sainte-Savine. Et pour nous en parler, nous sommes avec William Gorge, président de l'association pour la Pride de Troyes. Bonjour William.
3: Bonjour.
2: Alors déjà, comment est née cette association et ça fait combien de temps qu'elle a été créée?
3: Alors ça fait depuis 2022, je crois bien. Désolé, j'ai pas fait mes révisions avant de venir. Très occupé en ce moment, vous en doutez. C'est une association qui a pour but principal d'organiser la Pride, justement. Ça vient en fait d'un constat que y a un réel besoin aujourd'hui de faire des événements militants et juste des événements festifs pour se retrouver dans Troyes. Et du coup, en fait, on a pris le temps de se réunir en tant qu'association. Et initiative pour pouvoir en fait formaliser un peu plus tout ça, pouvoir avoir une meilleure structure et pérenniser la chose. En tout cas, d'année en année, on arrive à réunir de plus en plus de bénévoles, à avoir aussi de plus en plus de moyens via en fait la vente de goodies, les dons, etc., que les personnes peuvent faire à notre association. Et voilà, aujourd'hui, on a pour mission donc d'organiser des événements LGBT. Pour se retrouver, créer des safe spaces, mais aussi des actions militantes pour revendiquer nos droits et faire la lumière sur tous nos problèmes aujourd'hui qu'on a à l'échelle locale. À Troyes, en tout cas, il y a encore beaucoup d'actes LGBT-phobes et on est là aussi pour mettre la lumière sur ces problèmes-là.
2: Vous êtes combien aujourd'hui au sein de l'association ?
3: On doit avoir à peu près une dizaines de bénévoles à peu près voilà,
2: ce qui est presque pas encore assez pour organiser.
3: Oui, après c'est particulier parce que pour la Pride on a beaucoup de personnes qui se mobilisent vraiment le jour J, qui sont là, est-ce que je peux filer un coup de main, ok, bah viens porter ce carton ou viens décorer le camion avec nous, c'est on va dire assez variable et mobilisable le jour J.
2: C'est aussi important, du coup, de communiquer sur cette Pride face aux discours réactionnaires aujourd'hui, aux agressions et puis aux discriminations persistantes. Est-ce qu'il y a une montée, enfin une augmentation des chiffres sur l'Aube ?
3: Alors, j'ai pas de chiffres particuliers sur l'Aube, mais du moins au niveau national, en 10 ans, les crimes et délits visant les LGBT ont été multipliés par 3. Et en 2024... Et ça cible aussi pas mal la jeunesse, c'est-à-dire qu'en 2024, on a la moitié des actes anti-LGBT avaient pour cible des hommes de moins de 20 ans. On a le rapport SOS Homophobie qui est sorti récemment avec tout un tas de chiffres intéressants, je vous invite à le lire. Mais oui, déjà, du coup, on a un contexte national de montée de discours réactionnaires, on a du coup des discriminations persistantes. Mais nous aussi, on est là pour parler des discriminations à l'échelle locale. Il faut savoir aujourd'hui, quand nous, on pose juste des affiches pour la Pride, ce qui est un événement culturel comme un autre, quoi, et aussi militant, certes, il y a des personnes qui dessinent des croix gammées sur les affiches, il y a des personnes qui arrachent les affiches. Quand on pose les affiches, il y a des personnes qui nous insultent dans la rue. Donc ça, c'est quelque chose qui est réel, tangible. On a aussi des bénévoles qui ont été victimes de guet-apens homophobes. Je ne sais pas si vous connaissez cette problématique, mais aujourd'hui, il y a des personnes qui s'inscrivent sur des plateformes de rencontres LGBT juste pour tenir un guet-apens à des personnes LGBT, ce qui est particulièrement scandaleux. Et voilà, et en fait nous on est aussi là pour parler de ça parce qu'aujourd'hui c'est quelque chose qui est assez invisibilisé, personne n'en parle aujourd'hui à l'échelle locale ou très peu, et ne serait-ce que par exemple, je vais prendre un exemple qui est assez parlant de ce bénévole du coup qui s'est fait agresser. Je lui ai dit, on a été en support moral et tout pour lui, on a pas mal parlé. Et en fait, je lui ai dit, viens, on va porter plainte et tout. Et il m'a dit, ça sert à rien, de toute façon, il se passe rien. Il va rien se passer. Et en fait, aujourd'hui, il n'y a aucun accompagnement sur ces problématiques-là. Et aussi, on n'a pas que des actes, des violences LGBT-phobes, on a aussi des problèmes à l'emploi, de la précarité parmi nos bénévoles et notre communauté. Et on a l'impression qu'en fait, au niveau de la municipalité de Troyes, en tout cas, il y a un peu un silence complice aujourd'hui pour éviter de fâcher du coup un certain électorat réactionnaire.
2: Puis on peut quand même préciser que de nombreux pays aujourd'hui durcissent en fait les sanctions contre les personnes LGBTQI+, et que l'homosexualité est encore illégale dans 64 pays.
3: C'est ça, là je parlais effectivement de notre contexte local, mais effectivement on s'inscrit aussi dans des luttes plus générales, nationales et internationales. Effectivement, on voit aujourd'hui, c'est au Sénégal où il y a de plus en plus d'arrestations de personnes LGBT, et en fait... faut pas oublier qu'en France, on peut avoir ces dérives-là aussi. Donc il faut faire particulièrement attention et revendiquer du coup nos droits. Et c'est pas, faut surtout pas prendre l'exemple de pays à l'étranger comme un bon exemple. Loin de là, je pense qu'en tout cas, il faut aujourd'hui à l'échelle européenne, on a eu typiquement une initiative de vouloir interdire les thérapies de conversion. Et il faut savoir que donc c'est une initiative qui est arrivée au bout, mais il a été décidé au niveau de l'Union européenne que ça soit que en fait il n'y a pas à avoir de loi contraignant les pays, c'est juste une directive. Et sachant qu'aussi au niveau du Parlement européen, c'est du coup l'extrême droite qui s'est abstenue, voire a voté contre ces thérapies de conversion, qui sont des thérapies, des pratiques barbares de forcer les gens en fait à ne pas être ce qu'ils sont, c'est-à-dire LGBT. Donc c'est pas particulièrement problématique et ça s'inscrit. Nous on le répète, nous on est du coup l'extrême droite n'est pas l'alliée des personnes LGBT et c'est elle qui nous a marqué avec un triangle rose par le passé et c'est elle qui supporte les thérapies de conversion aujourd'hui.
2: Alors du coup. Combien de personnes s'étaient mobilisées l'an dernier ?
3: L'année dernière, on avait eu entre 500 et 600 personnes qui étaient venues à la Pride. Voilà, d'année en année, ça monte un petit peu. Là, on a bon espoir, surtout avec la météo, qu'on ait pas mal de monde qui vienne. En tout cas, on a l'impression que ça fait pas mal de bruit cette année. On arrive à avoir un certain écho. Et oui, surtout, ce que je veux, un des points que je veux montrer là-dessus, c'est qu'on a une mobilisation particulière de la jeunesse. Voilà, la jeunesse troyenne se mobilise pour la Pride. Ça fait vraiment plaisir des personnes entre 17, 18 ans jusqu'à 20 ans qui viennent à la Pride. Et ça, c'est important de le souligner. La jeunesse se mobilise aussi politiquement dans la région.
2: Eh bien, ça commence à 14h30.
3: C'est ça.
2: L'occasion d'aller vous rejoindre.
3: Voilà, c'est ça. Alors, pour moi, c'est vrai qu'on a parlé de pas mal de choses un peu tristes et négatives. Nous, face du coup à ces discours réactionnaires, à ces agressions, nous, on est là pour être nous-mêmes, être là vraiment par exubérance et montrer en fait qu'on existe notre façon
2: festif.
3: De militer. Voilà, c'est de faire la fête. Donc, on n'est pas que là pour faire des discours politiques et on est là aussi pour le faire en faisant la fête. Donc, on va chanter aussi des discours politiques, on va danser, on va voir des performances d'artistes. Donc pour vous dire effectivement le programme, on se réunit à 14h30 en face de la préfecture sur la place dite de la Libération et ensuite on part avec notre petit char dans le centre-ville de Troyes où on va faire un maximum de bruit avec plein de super artistes, notamment du coup sur le char on aura Estrella Gold, on aura Dear Angel, on aura Galatea Gold, Captain Edward Beach et aussi Sparrow qui va nous faire une surprise. Je vais pas, voilà, j'ai gardé un peu de teaser. et donc sur le char comme ça, des performances, etc. On aura de la musique, je vais être en DJ set aussi. Et ensuite, on va arriver devant l'Art Déco. On va avoir... donc vraiment, c'est un festival hein, qu'on prépare là avec vraiment une petite scène, des artistes queer, du coup, avec... de la danse, des drag shows, etc. sur le parvis de l'Art déco. Il y aura aussi un food truck, une buvette et un village associatif avec aussi des préventions IST, parce que ça c'est une autre problématique de la communauté LGBT. Et donc tout ça, voilà, c'est vraiment dans la continuité. Prenez tout votre après-midi et votre soirée, parce que donc, c'est vraiment dans la continuité où on va avoir devant l'Art déco des animations. Et ensuite, dès 20h, ça va hop, transitionner vers l'after qui commence lui aussi à 20h, avec des stars de drag queen nationales qui étaient notamment présentes lors de l'émission Drag Race avec Cookie County, Kitty Space, VSP, et aussi donc des artistes locaux, Estrella Gold, Captain Edward Beach, Galatea Gold. Voilà, et d'autres DJ parisiens dont on est très fiers de faire venir. Vraiment, c'est je pense le plus gros événement queer qu'on ait pu faire jusqu'à maintenant, et je tiens à insister aussi là-dessus, que ça soit la manifestation ou l'after, c'est ouvert à toutes et à tous. Vous pouvez venir, quel que soit, si vous êtes si vous n'êtes pas LGBT, il n'y a aucun souci pour venir, vraiment, parce que on accueille tout le monde et on est content d'avoir tout le monde qui vienne à nos soirées, et c'est aussi un événement culturel, donc vraiment n'hésitez pas à venir. Ça serait avec plaisir, sachant que c'est une façon aussi de soutenir nos associations, parce que les ventes de boissons sont reversées à notre association, à OZELF et à l'OST. Donc n'hésitez pas.
2: On peut préciser quand même que le parcours fait 2 km, mais il est accessible aux personnes à mobilité réduite.
3: Voilà.
2: Hein,
3: on essaye d'être le plus inclusif possible, et voilà, on fait pas mal de pauses. On essaie d'avoir un parcours accessible. Voilà, et aussi du coup pour l'after, donc il y a un tarif réduit, donc c'est payant pour pouvoir rémunérer les artistes, faire venir tout le monde, mais du coup c'est un tarif réduit à 5 euros pour les chômeurs, pour les bénéficiaires de minima sociaux et d'autres conditions sur le site de l'Art déco, et sinon c'est 10 euros. Voilà, mais si vous avez besoin d'aide pour acheter vos places, vous pouvez nous contacter sur Instagram, et ça serait avec plaisir pour aider les personnes en difficulté.
2: Donc on contacte du coup.
3: Voilà, suivez-nous sur Instagram, Pride23 sur Instagram, vous pouvez nous contacter sur Instagram ou sur par email contact@pride23 avec un 2. Voilà.
2: Donc le Gang Bambi, l'after de la Pride, ça aura lieu de 20h à 2h du matin à l'Art déco, le samedi 6 juin. Et puis bien sûr, rendez-vous dès 14h30 pour le départ place de la préfecture de Troyes. L'arrivée se fera à Sainte-Savine avec ce cortège. Merci beaucoup William, et puis on vous souhaite un beau succès. En tout cas, un petit mot de la fin.
3: Venez faire la fête avec nous et venez militer avec nous, ça sera vraiment avec grand plaisir, vous n'allez pas le regretter.
2: Merci beaucoup, très bonne journée.
3: Merci, bonne journée.
2: Bonne Pride.
3: Merci, au revoir.
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1: Il est 21h.
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0: 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La fin de la saison arrive à grands pas et chacun pourra profiter d'un repos bien mérité en juillet ou en août. La pop culture nous fait voyager depuis plusieurs décennies. Elle offre des mondes parallèles, des fenêtres avec des histoires complexes, des rebondissements, des héros, des anti-héros, ainsi que des méchants, très méchants, moyens méchants, finalement pas si méchants, voire des faux méchants. Nous aimons être surpris, étonnés, voire choqués parfois. Tout doit être une question de mesure, de timing et de rythme. Et puis un jour, cela sera la fin de l'histoire. Cette fin est autant attendue que redoutée. Elle est parfois frustrante, mais elle n'est que la dernière touche des scénaristes, auteurs et dessinateurs. C'est bien à eux que revient le dernier mot. Vous avez compris, nous allons aujourd'hui parler de la fin. Salut Thomas qui réalise l'émission.
1: Salut tout le monde.
0: Salut Anthony pour qui la fin justifie le burger.
2: Salut Jérôme, salut tout le monde.
0: Salut Bruno, pour qui la fin n'est que le début d'une nouvelle mise à jour.
3: Ouais, update done.
0: Salut à tous. Notre invité du soir est Stéphanie, elle est venue la saison dernière, on ne l'avait pas encore invité cette année. Comme ça c'est chose faite, je dis ça sans respirer. Bonsoir Stéphanie.
4: Bonsoir.
0: Bienvenue dans l'émission, il était temps qu'on t'invite, hein, parce que tu es une régulière de Hadoken. On va pouvoir passer aux news dans la première série de l'émission, donc c'est parti, jingle.
5: La France a peur.
6: Putain, les lacs fermés, ouais. On aimerait bien dormir.
0: Oui, il n'y a pas que la victoire du PSG, on aimerait bien dormir. Anthony.
2: C'est vrai, mais belle victoire en tout
0: belle
2: cas.
0: Belle victoire.
2: La deuxième étoile. Les Marseillais la ferment.
0: C'est parti.
7: Ça y est, il avait dit qu'il était gentil ce soir.
2: Ouais, petit point No Man's Sky, parce que c'est un jeu que j'apprécie. C'est un jeu space opéra bac à sable dans un univers... je pense bien infini, autant les possibilités, le nombre de planètes est incalculable. C'est un jeu qui est sorti en 2016, qui s'est fait bâcher parce qu'il avait promis beaucoup de choses et il n'y avait pas grand-chose à sa sortie et du coup il s'était fait salement tacler. Mais aujourd'hui, le développeur, c'est... Je l'ai perdu là dans ma note, c'est Hello Games. Non, Hello Games fait des grosses mises à jour chaque année, au moins 3 ou 4. Là, cette mise à jour, ça se focus sur les factions. Et c'est un jeu infiniment incroyable. Si vous aimez Star Wars, si vous aimez l'espace, si vous aimez les space opéras, foncez sur ce jeu. Et je voulais noter ce top parce qu'il y a un flop avec. En parallèle, il y a un autre jeu qui fait aussi grand débat sur ça. Ça s'appelle Star Citizen. C'est un jeu qui est sorti en Kickstarter qui avait besoin, je crois, de 2 millions de dollars quand il avait commencé. Il promet plein de choses aussi, sauf qu'aujourd'hui c'est un énorme. C'est une énorme machine à fric. Hein. C'est-à-dire qu'il faut acheter des packs de vaisseaux qui coûtent des blindes, pour certains des milliers d'euros. Et aujourd'hui, il a dépassé le milliard de financement. Et le jeu est toujours en alpha, bêta, on ne sait pas trop quoi, on ne sait pas s'il va sortir. On ne se rend pas compte quand même, mais ça dépasse le milliard là. C'est des gens qui ont donné plus d'un milliard pour que le jeu puisse acheter des packs avec des vaisseaux à des milliers d'euros. C'est quand même assez scandaleux.
0: Et t'as dit qu'il était sorti quand ce jeu
2: Alors Star Citizen, on en parlait déjà, je pense, autour des années 2015. Ouais. Et il est sorti officiellement, je pense, après Covid, je pense. Ouais. Donc ça fait quand même quelques années qu'il bûche dessus, mais force est de constater qu'il n'y a pas grand-chose pour le milliard quand même d'investis. Je pense qu'il y a certains studios, des petits développeurs notamment, qui font des plus grands jeux avec un Twix et puis un couteau suisse.
0: Ou une autre barre de chocolat. Merci Anthony.
3: Bien sûr.
0: Bruno.
3: Ouais, moi je vais faire pareil, un petit peu top flop. Bon, ben pour moi... top flop, la fin de The Boys, la cinquième saison. Enfin voilà, on pourra peut-être en parler pendant le sujet. Mais par contre, le top, c'est que déjà, à peine la fin de la saison faite, ils annoncent déjà deux spin-offs. Un premier officiel, déjà, avec une date de sortie, on estime pour 2027, qui serait The Boys Vought Rising, qui prend la genèse autour du personnage du docteur Vought, qui est un nazi, un peu comme le... Comment il s'appelait le professeur qui a inventé la NASA, enfin qui a aidé à faire la NASA, Von Braun, je crois, non ?
2: Oula, alors là...
3: Je ne sais plus. Enfin bref, un petit soldat, un petit savant, pas top, qui fait un... deux personnages qui seront de retour avec l'explication de leur genèse à eux deux, le petit soldat, le père du Homelander, et Stormfront, qui est quand même un personnage bien bien odieux. Et on a un deuxième qui n'a pas de date pour l'instant et très peu d'infos, c'est The Boys Mexico, donc une adaptation de tête Amérique latine. Le seul truc qu'on sait, c'est que dans ce spin-off, il va y avoir un acteur qui s'appelle Pedro Pascal. Moi, je me pose juste la question, qui va jouer l'enfant, du coup, parce que ce soit aussi bien avec The Last of Us ou avec The Mandalorian, à chaque fois, il y a deux personnages. Donc, lequel sera le deuxième personnage autour de Pedro Pascal dans The Boys ?
1: Non, mais c'est bien, ça fait longtemps qu'on l'a pas vu, Pedro Pascal, dans un film.
3: Oui, c'est vrai. Ou dans une série.
2: Il est là tout le temps.
1: Dans la télé.
0: Il n'est pas là tout le temps, parce qu'il joue quasiment pas dans... Le film de... T'as fini ta news ?
3: Ouais, j'ai fini ma news.
0: Bah, on va enchaîner, Pedro. On va continuer de Pedro Pascalé, parce que je voulais parler de la...
3: de Last of Us.
0: Non, même pas. De Mando et Grogu, que j'ai pas vu au cinéma.
3: Pas encore, non.
0: Parce qu'il n'y a pas assez de séances en VO à 3. C'est une horreur, une par semaine.
2: Tu veux absolument la voir en VO, toi ?
0: Non, mais je regarde tout en VO. Donc, je vais pas aller voir une voix pourrie.
2: Excuse-moi, Jérôme. Hein.
0: Donc, j'aimerais le voir, mais en VO, franchement, je sais pas possible. Sinon,
2: mais ils font pas le CGR ?
0: Alors,
1: Si, mais
0: une fois à 10h, un endroit, à un moment où tu travailles, forcément. Mais c'est pas pour ça, c'était pas mon grognement. Là, c'était plutôt sur... pour dire que, oui, Mando et Grogu fait le moins bon démarrage d'un film Star Wars depuis le rachat de Disney par... depuis le rachat de... du studio de l'autre, dont j'ai oublié le nom.
2: Lucasfilm par
0: Disney.
2: Enfin, Lucas Studio plutôt, du coup, tout.
1: Il a fait moins bien que le film sur Han Solo ?
0: Oui.
1: C'est quand même incroyable.
0: Alors, après, je vais pas compter un par un, mais il est considéré comme le moins bon départ en France. Hein. Si je peux que c'est en France, d'accord ? Mais bon, voilà, la question qu'on s'est posée il y a très longtemps, mais l'avenir de Star Wars au cinéma surtout, parce que sur les séries, il y en a plein, on en bouffe à tous les râteliers. Il y avait la série Darth Maul là que j'ai pas vue, c'est une série d'animation.
3: Le dessin animé est vraiment, enfin moi j'ai commencé à la regarder, elle est vraiment super bien foutue, moi je trouve.
2: Enfin, faudrait surtout que ça quitte Disney à un moment, Star Wars, parce que là ça fait... À cause de Disney, c'est n'importe quoi. Hein.
1: Non, mais en fait, c'est moi perso, ça me fait chier le truc si je vais au ciné, il faut que j'ai fait mes devoirs avant, quoi. Un film, c'est... Enfin, la sensation. Ah ouais, non, mais si t'as pas regardé la saison X, du coup, tu peux pas comprendre le film. Ah,
3: si tu n'as pas vu le livre MCU, de Boba, plus le Mandalorian, plus machin.
1: Bah, ouais, mais c'est pénible, quoi.
0: Mais ça se trouve, c'est un stand-alone un peu quand même.
1: Du coup, ce que j'ai entendu dire, c'est que c'est un stand-alone qui sert à rien.
2: Ouais, super.
1: Voilà, mais je l'ai pas vu.
3: C'est un épisode de 4 heures.
1: C'est vraiment ça, ouais.
0: Après, bon, il y a plein de critiques sur c'est pour les enfants, mais il y en a qui disent mais il y a une double lecture, il y en a qui disent, enfin voilà. Les gens sont pas contents et ça continue pas contents du tout. Content. Voilà, les fans de Star Wars restent quand même les gens qui râlent le plus et voilà, ça n'a pas de fin pour
2: ça. Là, c'est quand même traîné dans la boue, Star Wars, depuis un certain moment.
0: Oui.
2: À cause de Mickey, hein.
3: Ouais. Et je sais pas si vous avez vu, en plus, on a la mort de Madame Lucas, qui est tombé dans l'actualité là très très récemment.
2: Ah oui,
3: qui était surnommée la maman des studios Lucas. Ouais. George Lucas, là, je pense que...
2: Ouais.
3: Il peut être au top.
0: Anthony, encore une news chacun, vas-y.
2: Ouais, un petit point mode. Reebok a annoncé une collaboration avec Dragon Quest, voilà, série que j'adore et qui est nettement supérieure à cette hérésie qu'est Final Fantasy. Je la pose là, hein. À l'occasion des 40 ans de la franchise, la collection va comprendre 11 paires de... Alors, vous devrez connaître, je pense, parce que ça vous plaît. Des Insta Pump Fury 94.
3: Les Fury.
2: Ouais. Donc,
0: J'espère que c'est pas les basses.
2: Non, alors vu la photo, je crois que c'est des montantes. C'est des montantes.
3: Il y a des mid-size.
2: Ah, ou c'est peut-être des mid-size. Bon, je m'y connais pas assez. En tout cas, il va y avoir 11 paires inspirées, avec aussi en sortie le t-shirt qui va avec. mais voilà, qui fait un clin d'œil aux 11 jeux principaux de la saga. Donc,
3: Dragon Quest, on est bien d'accord que c'est le jeu de rôle avec les personnages développés par le même
2: Toriyama de Dragon Ball, ouais. Voilà, le JRPG.
3: C'est juste énormissime. Ils ont fait aussi des animés là-dessus qui sont.
2: Bah, au Japon, culturellement, c'est beaucoup plus fort d'ailleurs que Final Fantasy. Final Fantasy, c'est un JRPG adapté pour le public occidental. Il faut dire qu'à la sortie d'un Dragon Quest au Japon, les écoles fermes pour que les enfants aillent acheter le jeu et puissent y jouer la première journée. Culturellement, c'est incroyable, Dragon Quest. Et je le rappelle, je tiens à le souligner, c'est mieux que Final Fantasy. Voilà.
3: De toute façon, tout est mieux que Final Fantasy.
2: Exactement, sauf le 9. Le 9 est bien. Jouez au 9. Arrêtez de nous embêter avec votre 7 et votre 8. Il pue.
4: D'accord. Voilà. C'est un message de tolérance aujourd'hui.
7: Et d'amour.
4: Et d'amour, tolérance. Bruno,
3: ouais. Alors, moi, je voudrais. Bah, tiens, on va rester dans l'amour familial. Est-ce que vous aviez vu le dernier Evil Dead, le Rise, celui où une maman se fait mordre et devient un démon? Eh bien, on vient d'annoncer pour le 8 juillet 2026 Evil Dead Burn, qui est fait par un réalisateur qui s'appelle Sébastien Vanisek, qui est le réalisateur de Vermin et de Mayday, deux films hyper glauque. Et là, en gros, pour faire un tout petit brief sur le film, c'est après la maman qui devient démon, là, c'est tous les membres d'une famille, les uns après les autres. Donc, toujours une ambiance hyper glauque, hyper sombre. Moi, le dernier, j'avoue, je suis très très fan du style, alors depuis les débuts avec Sam Raimi. Mais là, ils vont de pire en pire. Et celui-là, je l'attends, j'ai vu la bande-annonce, elle donne vraiment envie de découvrir tout le film. Voilà, je l'ai bien vendu parce que je vois les têtes d'à côté.
7: Oui,
3: ça donne pas envie d'y aller.
5: Pas du tout.
3: Bah voilà, pour moi c'est le but. C'est voilà, ça s'adresse vraiment au public qui aime la série Evil Dead. On est vraiment sur quelque chose de glauque et pour une fois que c'est un réalisateur français, allons-y.
1: Et un scénariste français, Florent Bernard, qui a fait aussi La Flamme et le Flambeau dans un style humoristique, mais qui est aussi le scénariste de Vermine. Voilà, il a cette double casquette humour et film d'horreur.
3: Donc le réal et le scénariste de Vermine sur un Evil Dead.
1: Exactement.
3: Et approuvé par Sam Raimi.
1: Approuvé par Sam Raimi.
3: Ah, fan aussi.
1: J'irai voir. Non, moi j'irai voir, oui, c'est clair.
4: Sans transition, Stéphanie, on parlait de Vermine. Est-ce que tu aimes les maîtres de l'univers? Est-ce que Musclor, ça te parle?
5: Oui, ça me parle vaguement. Hein.
4: Vaguement?
5: Ouais, je suis beaucoup trop jeune, je pense.
1: Dame dans tes dents.
7: Ça, c'est le retour pour Vermine.
4: Il y avait un film en live action des maîtres de l'univers.
1: Avec Dolph Lundgren, non?
4: Alors, il y en a eu un premier. Il y en a un autre qui arrive, mais sauf qu'il ne sortira pas en France, au cinéma.
2: Non. Oui.
4: Oh, c'est dommage, tu voulais aller le voir.
5: Bah oui, carrément, en version originale.
4: Déjà, c'était compliqué à trois de voir en version originale. Voilà, et donc il arrivera sur Amazon, hein, il suffit d'attendre un petit peu. De toute façon. Payer 10 balles pour voir ça, c'était pas évident. Je pense que je sais pas ce qui est pire, les maîtres de l'univers ou le film Street Fighter qui va sortir.
2: Oh là,
4: entre les
2: Street
4: deux.
2: Fighter, il donne pas envie. Hein.
4: Non, bah ouais, l'autre.
5: Ça a l'air drôle.
4: Si.
5: Street ça a l'air drôle, je trouve.
4: Street
2: Fighter. Du coup, Musclor et le maître de l'univers, c'est la même chose.
3: Oui.
7: Oui. C'est les X-Men.
2: Non, Musclor, c'est un personnage dans les maîtres de l'univers, du coup.
7: Oui.
1: C'est le personnage principal.
4: Oui, mais c'est le gentil. C'est le He-Man. Enfin,
7: chez nous, c'est pas de mots.
4: Non, il n'y a pas de jeu de mots du tout.
2: Oh,
4: il est l'heure de s'écouter un petit morceau de musique quand Thomas
2: l'émission
4: sera
2: va sauter.
4: Et on revient tout de suite après. Ouh, ça arrive.
7: Ah. Ça, c'est le
4: Allez.
1: C'est parti.

0: 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On va passer maintenant au grand sujet de l'émission. On va parler de la fin des séries, du cinéma, des films au cinéma et des jeux vidéo. Mais avant ça, ça va être parti. Jingle.
1: T'es tellement cultivé.
2: Culturé, mon petit. On dit culturé, pépi.
0: Stéphanie, culture-nous.
3: Oui.
0: Quelle est une de tes fins préférée en série ou film? On a un peu discuté avant. Mais...
3: En film, je crois qu'une de mes fins préférées, c'est comme Usual Suspect. Vraiment.
0: Est-ce que tu peux nous en parler sans...
3: Sans spoiler?
0: Oh, je sais pas.
3: Celui-ci, ça va être dur quand
0: même. C'est vieux. C'est vieux, en plus, avec Kevin Spacey qui a plein de trucs chelous.
3: C'est vrai, plus personne
4: ne
3: l'a regardé.
4: Ça a même été repris dans Scary Movie. Donc,
0: Ah oui, ouais.
3: Non, c'est la fin est étonnante, en fait. C'est voilà. C'est,
0: alors, est-ce que tu peux nous raconter ça. Pour ceux qui l'ont pas vu? Alors, allons-y.
3: L'histoire du
0: non,
3: film.
0: Non, pas l'histoire du film. Mais en quoi tu trouves que la fin est pertinente?
3: La fin est pertinente parce qu'en fait, on ne s'y attend pas. Voilà. C'est comme ça, je spoil rien.
0: Mais si, mais on va spoiler. Allez.
3: Du coup, jusqu'au bout, on croit que c'est pas lui, le meurtrier. Enfin voilà, en tout cas, le méchant. Et après, suspect. On le suspecte. Voilà, très bien, effectivement.
0: Usuel.
3: Et on le voit partir en boitant. Là, je spoil carrément, hein. Désolé oui. Pour ceux qui ne l'ont pas vu. Et après, on le voit déboîter.
0: Il déboîte.
3: Et il avance. Et là, on se rend compte qu'en fait, c'était lui le coupable depuis le début.
4: Et ça, on revient sur tous les petits détails.
3: Exactement.
4: Avec les noms, la tasse. Ouais. Enfin, il y a tellement de trucs.
0: Mais
4: la fin est géniale.
0: Moi, je l'ai vu une fois et j'ai eu la chance de le voir sans connaître la fin. Parce que maintenant,
5: contrairement à vous tous qui nous écoutez.
3: Grâce à moi.
0: Et surtout... À un moment, je me suis demandé, mais pourquoi le policier, il retourne pas dehors pour essayer de le rechoper? Mais c'est peut-être moi.
3: Parce qu'en fait, je pense qu'il sait pas que c'est lui.
4: Non, lui, il n'a pas
3: jusqu'au
4: compris.
3: Jusqu'au bout, il a pas compris.
0: Parce que moi, dans mes souvenirs, le policier, il voit que tous les mots, tous les trucs, ça venait...
3: Ah oui, c'est vrai, à la
0: tu vois,
3: fin,
0: il
3: oui.
0: s'en rend compte
4: ouais.
0: qu'il s'est fait avoir
4: en regardant
0: des trucs, ouais. des petits mots à droite à gauche, là, comme si c'était dans le studio, on voyait. Et en fait, il s'en rend compte de ça. Dans
3: Après,
0: mes souvenirs, c'était ça.
3: Il boite plus, alors peut-être qu'il court.
0: Peut-être qu'il court, non, il disparaît. Non, mais je pense que ça met fin au truc et ouais. le coup de génie, il est un peu comme ça, effectivement. Bruno,
4: Pour rester un peu dans l'ambiance, moi je suis un grand fan, malgré, je trouve certains films très inégaux dans la qualité de leur fin, de M. Night Shyamalan. Autant le premier, Le Sixième Sens, reste pour moi un must des fins, parce qu'on comprend et on peut relire le film avec le nouveau point de vue, et ça refait une deuxième histoire quasiment. C'est Le Sixième Sens, donc bon voilà, Bruce Willis est mort. Voilà, je vous ai spoilé la fin pour ceux qui ne l'ont pas vu.
0: Économise une heure et demie.
3: Là, voilà. Carrément.
4: Et tous les autres films, c'est des qualités très très inégales. Moi j'ai souvenir de Sign avec les extraterrestres, j'ai pas trouvé ça. On en parlait tout à l'heure avec Stéphanie sur Split.
3: Split.
4: Autant je trouve que Incassable est un chef-d'œuvre. Autant le film avant, c'est comment celui justement qui reprend le personnage de Split. Où il enlève des jeunes filles. La bête, je me souviens plus.
0: Oula, j'ai
4: pas

0: Non, pas du tout.
1: Je suis désolé, mais celui-là est très, enfin, c'est pas la même qualité. Et alors Split, qui est la fin de cette trilogie-là, est pas bon. Enfin, clairement pas bon, je trouve.
2: Que la fin, pas bien. Moi, je trouve que tout le début où ça fait thriller vraiment psychologique, elle est géniale. Mais alors la fin
1: part en cacahuète, science-fiction limite. Ouais, on est d'accord.
3: Anthony, parle-nous de la fin.
0: Alors moi, au niveau des fins qui m'a encore aujourd'hui, j'adore, c'est Shutter Island. Personnellement, je pense que c'est mon film préféré de DiCaprio. Donc c'est un policier qui enquête, plutôt un marshal qui enquête sur une disparition dans un asile psychiatrique. Et donc toute l'histoire, tout le film, on va voir cette histoire, cette enquête menée. Il est épaulé par un mec qu'on lui colle, avec qui il n'a jamais travaillé. Mais en fait, on se rend compte, petit spoiler, qu'à la fin, celui qui est fou, celui qui a fait cette disparition, c'est lui-même, c'est Leonardo DiCaprio. Et en fait, tout le film prend son sens. Faut le regarder une deuxième fois. Quand tu le regardes une deuxième fois, du coup, tu t'attardes sur des petits détails. Et vraiment, en termes scénaristiques, le film est incroyable.
3: Moi, je confonds avec Inception, mais sur la fin. Non.
1: C'est comme Fight Club, c'est tous ces personnages avec plusieurs personnalités.
0: Mais puis Inception et Shutter Island, c'est DiCaprio avec, j'ai plus le nom, du réalisateur américain d'origine italienne. Là.
2: Scorsese, Martin Scorsese.
0: Et ils sont quasiment sortis au même moment, dans la même période. Et bon, les deux, en plus, ça matche très bien ensemble, je trouve, entre le réalisateur et l'acteur. C'est des films incroyables. Mais Inception un peu plus compliqué aussi à gérer.
1: Science-fiction aussi.
0: Ouais. Puis la scène, là, une des scènes à la fin sur 10 minutes, c'est long. Là.
1: C'est les trois rêves imbriqués les uns dans les autres avec la fameuse énigme de la toupie.
0: Ça serait plutôt un flop pour moi. Ouais, voilà, le film est trop long.
1: Je trouve qu'il y a une meilleure vigueur dans un autre qui a une très bonne fin, c'est Tenet. Dans le même concept.
4: C'est quoi? J'ai détesté Tenet.
1: J'ai adoré.
0: C'est quoi Tenet?
4: C'est celui avec on remonte le temps à l'envers.
1: Et à la fin, t'as une bataille avec les deux univers où t'en as qui remontent le temps et d'autres qui...
4: J'ai haï ce film.
0: Ah d'accord.
3: Moi, une de mes fins préférées, pour parler jeux vidéo, c'est un jeu qui s'appelle The Last Guardian. Et on passe son temps, c'est dans une espèce de montagne où il y a un labyrinthe. On a un petit enfant qui avec lui une espèce de bête qui est un mélange de d'un chat à plumes et tout ça. Il y a tout un truc. En fait, c'est des espèces de créatures qui font peur à des tribus humaines qui sont derrière. Mais en fait, il y avait un magicien qui avait corrompu ces bêtes-là. La fin, c'est quand même la bestiole qui raccompagne l'enfant dans son village. Et il se fait chasser, il se fait limite envoyer des lances dessus. On pense qu'il s'en va et qu'il est mort. Et à la fin, il y a tout un truc. Et on revoit ses yeux briller dans le noir. Et c'était vraiment un superbe jeu sur PlayStation 4. J'avais fait ça pendant le Covid, parce qu'il était dans... Oui, j'ai acheté pendant le Covid. Et c'était intéressant, les interactions avec cette espèce de petits personnages un peu en IA, enfin qui avait une vraie personnalité, on pouvait lui donner des ordres, des fois il n'écoutait pas, et tout ça, et ça faisait partie des fins un petit peu féeriques que j'avais envie de noter. Moi je voulais qu'on... Oh, vas-y Bruno.
1: Excuse-moi, moi j'avais, parce qu'on n'a pas parlé des séries, moi je voudrais crier un gros coup de gueule sur les scénaristes, je pense qu'on va être tous, j'ose espérer, d'accord, sur Lost.
3: C'est les fins qui divisent. Vas-y.
1: Moi, je trouve que, tout ce chemin, toute cette imbrication scénaristique, où depuis le début, on se doute qu'ils sont pas tout à fait vivants, pas tout à fait morts. On ne sait pas vraiment s'ils sont dans une espèce de monde parallèle. Mais tout ça pour en arriver à une fin, à la route du paradis. Moi, j'ai été super déçu. Je trouvais qu'il y avait une idée avec la machine, qu'il y avait l'ombre, le nuage. Enfin, il y avait tellement de choses possibles, exploitables. Limite un enlèvement, pourquoi pas, par des extraterrestres dans un monde machin, mais ils nous ont fait une fin comme ça de purgatoire. Perso, je trouve que c'est la pire fin qu'ils pouvaient faire d'un point de vue scénaristique sur cette série.
3: Mais même les fans sont très mécontents de ça, parce qu'on a l'impression qu'ils
1: sont très fans de la série,
3: développé des trucs sans avoir une idée de la fin.
0: Parce que moi j'ai arrêté Lost, j'étais peut-être un peu trop jeune à l'époque, mais ils se sont perdus dans le scénario au bout d'un moment.
1: Ça partait dans tous les sens.
0: Même les fans, des fois, ne savent pas expliquer leur série, parce que des fois ça part vraiment dans tous les sens que t'es totalement perdu en fait.
4: Moi, je voudrais juste donner deux coups de cœur de fin. En film, j'adore la fin, même si elle me fait chialer, de Vol au-dessus d'un nid de coucou.
1: Ah ouais, mais si tu cherches...
4: Qui est un film exceptionnel et la fin est incroyablement puissante. Donc voilà, je veux pas trop en dire, mais vraiment c'est un super film. Et y a une série où j'ai adoré la fin. C'est une série que j'ai beaucoup aimée qui s'appelle The Good Place. Je sais pas si vous avez vu, qui est sur Netflix. C'est une super série avec plusieurs twists. Le premier twist étant que tous ces gens croient qu'ils... Donc en fait, ça se passe, les personnages principaux sont morts et ils croient qu'ils sont arrivés dans The Good Place, donc l'équivalent du paradis. Et en fait, on se rend compte, le premier twist, donc bouchez-vous les oreilles si vous ne voulez pas le savoir, c'est qu'en fait, ce n'est pas le paradis, mais c'est l'enfer. Et donc la série est vachement bien écrite, et la fin de la série est vraiment, vraiment très, très, très cool. Donc voilà, moi j'aime beaucoup les séries, contrairement à Lost, où ils savent où ils vont, et il y a un début, il y a une mise en place, il y a un développement avec des péripéties, et une vraie fin satisfaisante. Voilà. Mais ça, c'est pas à la portée de tous les scénaristes.
3: Non, c'est même une grande qualité de maîtrise d'une œuvre.
0: Savoir doser, en fait, c'est ça le plus compliqué. Hein.
4: Mais c'est un truc économique aussi. Ça dépend comment sont... C'est souvent les séries qui savent combien de saisons elles vont avoir, qui font pas une saison, et puis ensuite on laisse une fin ouverte pour voir est-ce qu'on fait une saison 2, saison 3, etc., etc. On va parler de Game of Thrones, par exemple.
2: C'est interdit de spoilier.
3: Oui, parce que Stéphanie n'a pas vu la fin.
2: Il me reste 4 épisodes. Ah
4: bon, bah. Vraiment, épargne-toi, ne la regarde pas.
1: Si, elle peut regarder.
3: L'épisode 3.
4: Bon, bref.
2: C'est pas grave.
4: Du coup, on n'en parlera pas.
3: Non, on n'est pas obligé d'en parler parce qu'on en a déjà parlé dans d'autres émissions, je pense.
0: Un petit peu.
3: Quand c'est sorti, je me souviens.
2: Si, c'est vrai.
3: C'est bien de le rappeler, parce que les gens sont pas contents.
0: On avait parlé
3: de la fin de Stranger Things, où tout le monde n'était pas content.
1: Puis on voulait ce dernier épisode, et il y a la même chose, il commence exactement le même phénomène avec The Boys. Où il y a eu tellement d'annonces autour, et il laisse tellement de portes ouvertes que tout le monde se dit non, c'est pas la vraie fin, peut-être qu'il y aura une saison 6, même si tout le monde dénonce, mais il y a déjà le même effet, c'est le public veut son ultime épisode.
3: Moi je me suis intéressé à la fin des dessins animés, parce que quand on était petit, on regardait des dessins animés, et puis on avait l'impression qu'ils disparaissaient aussi vite qu'ils apparaissaient. Et je voulais vous donner quelques... déjà, c'est savoir si vous connaissez quelques fins, la fin de Goldorak. Par exemple,
4: non, j'ai pas.
3: Goldorak, il bat Vega, il décide de retourner sur Euphor, voilà. Et il a sauvé la Terre, mais il doit s'en aller, donc un peu triste.
1: Oh, l'énigie commence à avoir les boules.
3: Bah voilà. Bon, Albator, forcément, lui, il laisse tout le monde et il s'en va. Hein.
1: Héros dans l'ombre.
3: Voilà, ça, on l'aime. Ulysse 31.
1: Il retrouve sa femme et il libère les enfants et ainsi de suite. Et il reprend l'Odyssée.
3: Non, parce qu'il ne retrouve jamais la Terre. Et l'épisode s'arrête à l'épisode 26, alors qu'il est toujours perdu dans l'Olympe.
0: Que 26 épisodes.
1: Je suis trop fan de l'Odyssée d'Homère.
3: Je ne sais pas, c'est ce qui est marqué là.
0: 26...
1: Ça me parle pas.
0: Moi, ça me paraît court, non? 26 épisodes pour.
1: Parce que moi, je le vois réveiller son équipage. Il y a un épisode où on le voit réveiller l'équipage.
3: Bah écoute,
1: il est devant Zeus en plus.
3: Je l'ai trouvé sur internet, s'il te plaît.
0: Mais...
1: internet est une source fiable.
0: Comment il s'appelait le robot rouge de Ulysse?
1: Nono.
4: Nono.
0: Et j'adorais Nono. Voilà.
2: Il y avait une chanson même.
4: Oui.
0: Ah oui?
1: Oui, c'est moi Nono.
3: Le robot, oui, bien sûr.
0: Non, mais non, désolé. Non.
3: Allez, petite dernière fin, parce qu'après, Thomas, tu vas pouvoir nous jouer un morceau. Ben oui. Il faut que tu prépares ton ukulélé. Inspecteur Gadget, alors.
1: Le chef Gontier, c'est Mad.
0: Inspecteur Gadget.
3: Ouais.
0: On voit le méchant à la fin ou pas?
3: Eh ben non. On ne le voit pas.
0: Ah, attendez, il y a combat là.
3: Ah non.
1: Non. Alors, on le voit vraiment pas.
3: La série, je sais pas. Non. Moi, dans les infos. La série
0: Internet. C'est Internet, Bruno.
3: Internet.
1: Parce que moi, j'ai toujours entendu dire. Je l'ai jamais vu non plus. Hein,
0: mais non.
3: Ah, bah voilà, voilà.
1: Mais que c'était l'inspecteur Gontier, le fameux qui se reçoit à chaque fois les boulettes de.
3: Ah oui.
1: Qui était le docteur.
3: Mais non.
0: Moi, à part le bras qui caresse le chat.
1: C'est tout ce qu'on voit.
3: Bah,
0: oui.
3: C'est voilà.
1: Et c'est non, la James Bond.
0: Vive les chats.
1: Très important.
3: Vive les chats. On le dira jamais assez. Jace. Alors.
0: C'est quoi c'est?
1: Mais Jace, il y a pas de fin non plus. Je crois qu'il a jamais retrouvé son père et la racine non plus.
3: La série s'arrête à l'épisode 65 sans fin.
1: Ouais.
3: Jace ne retrouve jamais son père. Les monstres plantes ne sont pas vaincus. Les créateurs ont fait faillite avant la fin.
1: Voilà. Et il y a une rumeur qui a la peau très très dure, c'est que là, il serait en train de penser à refaire le nouveau.
3: Ah, je ne sais pas si ça trouvera son public, mais c'était une série qui était intéressante.
1: Ouais.
3: Merci, messieurs et dames. Thomas, tu es prêt pour le live Uno ?
4: Je suis prêt.
3: Eh bien, on t'écoute.
4: Alors, on va faire des chansons spéciales sur la fin. La première, c'est une chanson d'Hubert Félix Thiéphaine. Un peu plus fort, hop là. Suis la flèche, dis-moi ce que tu vois.

0: Ce soir, nous avons deux lives de Thomas, Monsieur Hibou, réalisateur Pat Le Guen. Exception longue, tu n'avais pas envie de choisir entre deux titres. Tu
1: l'as dit cet après-midi. Choisir, c'est renoncer.
0: Choisir, c'est renoncer. Et à la fin, voilà. On veut pas renoncer. Ça va être l'heure de la troisième partie, qui va être le débat mystère. Donc, c'est parti, jingle. Oh, c'est pas le jingle, ça, Thomas.
1: C'est pas le jingle.
0: Non,
2: c'est pas mal.
3: J'arrête d'essayer de dire des trucs. Ça vous fatigue déjà. Puis pour les autres, vous vous rendez pas compte de ce que c'est. Moi, quand vous faites ça, ça me fout une angoisse. Je pourrais vous tuer, je crois. De chagrin. Hein.
0: Là, c'était le jingle. Alors, le débat mystère, on a pas longtemps pour débattre d'un sujet pour lequel on n'est pas au courant. Qui commence? Allez, Bruno.
4: Ok, le mien est simple. Si vous aviez un pouvoir, quelle est la fin de film ou de série ou de jeu vidéo que vous effaceriez à tout jamais de l'histoire? Pour quelle raison? Ou, à contrario, celle que vous permettriez de graver dans le marbre ad vitam aeternam pour que personne ne puisse la changer?
1: Game of Thrones, on jette, on brûle et on recommence.
4: C'est pas ce qui se passe d'ailleurs dans la série.
0: C'est vrai que ça brûle. C'est vrai que ça brûle.
1: Bon, on dira rien. On dira rien.
0: Tu peux répéter la question.
4: En gros, si t'avais le pouvoir de figer soit une fin que tu adores, laquelle, ou alors, à contrario, d'effacer et de recommencer la fin d'un jeu, d'une série ou d'un film, laquelle?
5: Je peux y aller, moi?
0: Vas-y.
5: Alors, je supprimerais la fin d'Umbrella Academy. Complètement. Ouais. Mais complètement.
4: Même c'est la moitié de la série.
5: Bah, j'ai adoré la première, la deuxième, et puis après, ça s'est gâté. Et la fin, je l'exploserai.
0: Est-ce que tu peux dire pourquoi?
1: J'ai arrêté à la troisième.
5: Bah, parce qu'elle est nulle, la fin.
0: Il faut expliquer, il faut un peu les arguments.
5: Ça se renie complètement. Oui. Tout le début est quand même hyper décalé, avec des personnages qui sont complètement atypiques, qui sont hyper attachants, et la fin, elle est complètement débile, en fait. Enfin, ce truc d'extraterrestre, et puis après, qu'ils disparaissent, ils sont obligés de disparaître. Enfin, là, je spoil complètement. Ils sont obligés de complètement disparaître pour sauver tout le monde. Enfin, il n'y a aucun sens. Aucun sens.
0: Et ça, t'en veux à qui?
5: J'en veux à tout le monde. Au monde entier.
4: À l'IA qui a généré ça.
5: Ah ouais, carrément.
4: On a l'impression, c'est random à fond.
5: Là, on a l'impression qu'ils ne savaient pas quoi faire de la fin.
1: Alors que la saison 1 est géniale.
4: Même la 2 est bien.
5: Même la 2. Ouais.
1: Ah, j'ai commencé à lâcher sur la 2. Moi.
5: La 1, et la 3, elle est vraiment... Les personnages sont tellement...
1: C'est génial.
5: D'accord.
1: C'est hyper bien fait.
0: Ouais. Anthony, tu voulais répondre?
6: Moi, je pense... figée, mais la série suffit elle-même, elle se figera d'elle-même. Breaking Bad, parce que série incroyable, et j'aime bien la fin où finalement on débute cette série quand même, Walter White, avec la perf incroyable de Bryan Cranston, où c'est un mec qui est en phase terminale et qui va faire des choses illégales pour mettre sa famille à l'abri financièrement, et au final, à la fin, il avoue qu'il l'aura fait aussi en partie par ego et par envie de pouvoir. Et du coup, finalement, ce héros se transforme en anti-héros, et ça, scénaristiquement, c'est incroyable, je trouve. Et j'aime bien quand c'est un peu sale, parce que ça se finit toujours bien, en fait. C'est toujours tout le monde, il est beau, tout le monde, il est gentil dans les films, dans les séries. Et des fois, c'est souvent ça, en tout cas, et c'est souvent grotesque, je trouve. Et là, le fait qu'on salisse un peu le personnage à la fin, je trouve ça incroyable.
1: J'ai un combo.
0: Vas-y, fais combo.
1: Combo, on fige la fin de la trilogie originelle de Star Wars.
6: Tout à fait, d'accord.
1: Donc, Palpatine meurt. Et comme ça, on fait pas Star Wars 9.
6: Ah. Très bien, ça.
1: Voilà, c'était mon combo.
0: Oui, c'est vrai. On n'était pas obligé de ressortir le petit vieux du placard. Ah. On n'a pas besoin. Et on pouvait créer d'autres choses. Surtout dans l'univers étendu, il y avait d'autres choses à proposer, effectivement.
4: Et toi, alors?
0: Ah, mais je cherche, parce que moi j'ai du mal, franchement, à me dire, je refuse une fin.
4: Bah, même si y en a que j'aime pas. Graver.
0: Comment?
4: Dis celle que tu voudrais qu'on touche
0: après
4: jamais.
0: Le Star. Ouais, mais c'est pareil. Alors, je suis pas le bon client pour ce débat-là, parce que pour moi, c'est un peu comme avoir un avis sur certaines choses. C'est-à-dire que mon avis ne reste que mon avis. C'est vrai qu'il y a certains réalisateurs et scénaristes qu'on regarde parce qu'on sait qu'on va être retourné, et on accepte ça, et ça fait toujours plaisir. Donc on est même déçu si on n'est pas assez retourné. Je me souviens du village, moi. Et le moment où ils sortent du village et ils traversent la route, là. Et ça, je me rappelle, Et là, y a un saut temporel et on se réadapte par rapport à ce qu'on voit. Et c'était assez remarquable, même des gens qui se font tuer à la fin, voilà, des choses comme ça. Mais ouais, j'ai du mal à... Je suis plutôt bon public, c'est-à-dire que je me débat pas trop contre des histoires racontées. Mais c'est vrai que des fois, on peut être déçu, hein, je pense, à juste titre. Mais voilà, après, les gens qui font des choix... Par contre, ce que j'aime pas, ce qui est hors débat, mais c'est de se dire que Netflix va annuler des séries parce que ouais. ça n'a pas été vu, et alors que les scénaristes ont essayé de finir une saison, et en laissant ouverte pour une deuxième saison, ce qui est normal, mais sauf qu'on va leur dire, bah non, ça n'a pas assez bien marché, vous arrêtez. Et là, je pense que c'est... Moi, je critiquerais beaucoup plus ça qu'une fin ratée, alors que des gens ont développé des personnages et tout ça, mais sans réellement finir. Voilà. Je ménage la chèvre et le chou. Voilà.
1: Quelle sagesse.
0: Tout à fait. En parlant de sagesse, Anthony, c'est ton tour.
4: Ça, c'est pour les dents. Ça.
6: on est en juin, je crois que c'est bientôt le bac. Donc, je vais faire un petit peu un truc philosophique. Mesdames et messieurs, la prépondérance des remakes, reboots, suites, live action et tous ces trucs de feignasses, ça sera ma réponse à ma question, est-elle une preuve de manque d'imagination ou une nouvelle forme de créativité ?
0: Ah bah, réponse 1, c'est facile, hein.
4: Non, il y en a plus mitigés les deux. Ça dépend des fois des personnes, des séries. Je l'ai dit sur Stranger Things, la série animée pour moi c'est de la feignantise intellectuelle, c'est de l'argent facile.
6: Okay.
4: Par contre, je pense que sur certains trucs de Star Wars est l'exemple type de tout ce qu'on peut faire de bien et de vraiment mauvais sur cette thématique-là. On a pour moi certaines choses dans les dans les dessins animés qui sont des pures tueries scénaristiques et tout.
1: Clone Wars,
4: incroyable. Sans le voir, on comprend pas tout ce qui se passe dans les Star Wars qui sont de la même époque. Mais par contre, à côté de ça, on a des trucs. Alors j'adore pourtant le livre de Boba Fett, mais on peut très bien s'en passer. Bon, je vais même pas faire un copain, mais il y a Andor. Perso, ça endort bien, quoi. Sans mauvais jeu de mots, mais voilà, moi j'ai pas été fan du truc. Donc,
6: moi, c'est du personnage, j'ai toujours envie de mettre des coups dans la glotte, là.
0: Ah, c'est ciblé.
6: Hein.
0: Oui, efficace.
4: Mais ouais, je pense que il y a deux lectures possibles et ça dépend vraiment de l'intention. Et ça se sent, il y en a, c'est pour tirer du fric, et puis l'autre, c'est vraiment parce qu'on a envie de poursuivre l'histoire, on a envie de poursuivre.
6: Mais justement, à un moment, il y avait un niveau où ça sortait de temps en temps et on se disait, bon, c'est pas mal, ça peut le faire et tout, ça joue aussi sur la corde un peu de la nostalgie et tout. Mais est-ce qu'en ce moment, on n'utilise pas trop justement pour un peu la vache à lait et trop tirer sur cette corde de...
1: Je suis d'accord avec ça. Moi.
4: Je l'ai dit, ça. Moi, je dis toujours les deux.
6: Okay.
1: En fait, ce qu'a fait Marvel dans les années 2000-2010, d'aller vraiment aller explorer le MCU, c'était hyper intéressant, mais parce que aussi c'était nouveau. Oui. À partir du moment où ils l'ont fait sur, je sais plus, 12-15 films, et que tout le monde en plus à côté s'y mettait, en fait il y a un moment juste, il y en a marre. Mais en soi, c'est plutôt intelligent d'aller explorer. C'est comme pour Star Wars. Pour Star Wars, c'est hyper intelligent d'aller explorer, mais il y a des tas de bouquins et des tas de BD et tout. Ça peut être des trucs chouettes, mais il faut pas faire des trucs. Des trucs comme
4: ça. Aussi, quoi. Les moyens.
1: Ouais, c'est ça, voilà, je suis d'accord.
4: Il faut faire des bons reboots ou les live action de Disney, il y en a qui sont mauvais, il y en a d'autres que j'ai trouvé très très bons. J'ai presque préféré le live action de Aladdin
6: que le dessin animé.
4: Ok. Je le trouve plus mature. Alors peut-être parce qu'aussi j'ai grandi.
6: Oui, aussi, t'as un autre regard.
4: Même si je trouve que les performances vocales de Robin Williams dans le rôle du génie, dans la version US, est juste hallucinante.
1: Ah ouais.
6: C'est Robin Williams
4: qui fait la voix du génie dans le dessin animé.
1: Richard Darbois en français.
4: Ouais, les deux sont impressionnants, mais la VO explose. Will Smith apporte un autre truc dans la version un peu plus mature que j'ai trouvé génial. Okay. Donc pour moi, je pense que la réponse, c'est les deux, mon capitaine.
0: Alors, j'ai juste envie de dire, en reprenant les films qui ont marqué les années 80-90, c'est qu'il y avait vraiment des scénarios différents, même si on voyait souvent les mêmes acteurs, mais il y avait vraiment des trucs différents. Et que s'il n'y a plus ça aujourd'hui, je pense qu'il y a un manque, pas un manque d'idées, je ne peux pas penser que maintenant les gens ont moins d'idées, les scénaristes ont moins d'idées, mais que les choses sont moins financées et qu'il y a
4: moins de risques.
0: On prend beaucoup moins de risques. Et ça s'essouffle, hein. Je pense que dans les jeux vidéo, c'est pareil, tu vois. Les studios... Par exemple, C'est des Red Project, ils mettent du temps, mais aussi Naughty Dog qui traîne des pieds sur le Last of Us 3 en se disant on sortira un nouvel Last of Us que si on a des nouvelles idées. Il y en a qui ont vraiment cette éthique-là. Et non, on pourrait râler un peu sur un manque... sur un manque de courage des financeurs, voilà, si on devait résumer en une phrase.
1: Mais aussi parce que les films coûtent trop cher. Hein. Ils ont peur de faire des films. Maintenant, ils ont peur de faire des films à 50 ou 100 millions. Ils font des films qui coûtent 600, 700 millions ou plus à produire. Et donc forcément, il faut après faire énormément d'entrées pour que ça fonctionne. Moi, je pense par exemple à des mecs qui pour nous sont des génies comme maintenant j'ai perdu des mecs des années 80, John Carpenter par exemple, qui faisait des films avec trois bouts de ficelle, et c'est des films qui sont cultissimes, quoi.
0: Voilà. Qui avaient leurs pattes.
1: Ouais, c'est ça.
0: Effectivement, et qui étaient vraiment l'entertainment. Un peu facile. Je vois que le retour, on va passer à mon débat qui tient en deux mots. Quand finir ? Voilà. Oui, c'est très philosophique, c'est encore pire. Là, monsieur le prof, c'est au moins 18.
1: Tu veux dire par rapport au. Quand finir une série,
0: oui,
1: un film ?
0: Oui, quand finir, parce que des fois, les choses, on sait très bien que ça pourrait se relancer. Des fois. Quand est-ce qu'on doit finir ? Imaginons qu'on est des scénaristes. Est-ce que quand le héros est fatigué, est-ce qu'on doit faire mourir ? Parce qu'il y a eu ça beaucoup, le sens du sacrifice dans les années 80-90 sur fond de morale américaine, Independence Day, c'est le meilleur exemple. Mais voilà, quand finir ? Est-ce qu'on doit finir quand le personnage il est au top et on le voit dans une voiture aller au loin ? Ou quand il se sacrifie ? Ou alors... Stéphanie.
5: Waouh.
0: Ouais, je sais.
5: Oui, là c'est... Moi déjà, j'aime pas trop les fins de série. Je suis désolée, je vais...
0: Dans les magasins d'usine.
5: On a déjà fait ça là, non ?
1: C'est au moins la troisième fois ce soir.
5: C'est pas ce que je pensais.
0: J'ai pas entendu.
5: C'est vrai ? Voilà. Non, j'aime pas trop les fins de série, mais moi, c'est pour ça que ce serait dur de choisir quand finir. Parce que, alors, quand j'aime bien une série, je m'attache au personnage, plus au personnage d'ailleurs qu'à l'histoire, et des fois, je trouve que c'est dur de finir une série.
4: T'as pas dû être déçu avec Game of Thrones. Chaque fois qu'on s'attache à un personnage,
5: ouais, il meurt. Paf.
4: Et après, ils font même un tarif de gros avec les noces rouges.
5: Noces pourpres.
0: Pourpre.
4: Non, mais.
5: Pourpre. Et donc, quand finir, je dirais. Quand ça s'essouffle, en fait. Enfin, je reprends Umbrella Academy, la deuxième saison, elle était super bien. Il y avait une fin qui tenait à peu près la route. Ils auraient dû s'arrêter là. Je sais pas pourquoi ils ont voulu continuer. C'est. Quand je suis pas sûre que le sacrifice du héros ou quoi change quelque chose, en fait. Enfin, quand l'histoire est terminée.
0: Ouais, mais des fois, il y a peut-être que des fois, il y a des solutions de facilité, c'est-à-dire que ton héros il meurt et comme ça, ça clôt les débats.
5: Non, mais ça clôt pas forcément l'histoire.
0: Oui, mais au moins, tu dis ton héros principal, il est là, il est cané, c'est fini.
5: Si l'histoire veux, n'est pas finie.
4: Ouais, mais tu pourras faire un spin-off sur d'autres personnages, mais ce sera plus la même série, pour le coup.
0: Bah, le spin-off, ça sert à continuer,
4: Une licence, voilà, mais pas l'histoire d'origine.
0: Mais pas l'histoire, c'est essayer de relancer des trucs. Univers. Oui, c'est une espèce de profit.
4: Le livre de Boba et Mandalorian, c'est pas la même histoire, pourtant les deux se croisent, enfin bref.
6: C'est vrai.
0: Il y en a un qui bouffe l'autre. Anthony, t'as des trucs à dire sur quand finir ?
6: C'est compliqué, je pense.
0: Ouais, je sais bien.
6: Non, mais tout dépend... Il y a des séries ou des suites de films qui m'ont accroché et c'était bien ficelé, puis il y en a où on avait envie d'arrêter dès le premier film, donc je sais pas, ça va dépendre des idées, ça va dépendre de l'écriture des personnages et de la psychologie et de la profondeur aussi. Moi, tant qu'il y a de la bonne idée, qu'il y a un peu de fraîcheur, un peu de nouveauté, que ça se recroise ou qu'il y a des clins d'œil, mais pas que c'est du recyclé, continuer, mais au bout d'un moment, si tu commences à creuser trop la tête et à faire du réchauffé, je pense que c'est le bon moment pour arrêter. Je suis pas sûr qu'on ait besoin forcément de finir avec la mort du personnage. Surtout, ça casse un peu le côté aussi naturel où au final, ta série ou ton film ne dépend que de ton personnage principal. Ben non, il y a tout un univers autour du personnage. Il y a des personnages secondaires, des personnages tiers que tu fais que croiser. Il y a tout un univers autour. Moi, ça me dérange un peu si c'est la solution un peu facile de se dire faut tuer le personnage pour tuer la série ou le film.
0: Bruno, tu veux dire le temps que Thomas s'installe.
4: Moi, je trouve que la meilleure fin, c'est de laisser une fin où il y a un renversement, on en parlait tout à l'heure, mais moi ce que j'adore, c'est souvent dans les films d'horreur qu'on trouve ça, c'est on a l'impression que tout le monde s'est débarrassé du mal, du méchant, du démon, du machin, et juste dans la dernière seconde, alors, par exemple sur les monstres, oui, il y a des œufs dans un coin qui vont éclore, le démon il apparaît dans les yeux de quelqu'un en arrière-plan. Dans The Things, pour moi c'est la plus belle fin d'un film, c'est qu'à la fin il y a toujours cette question un peu comme Inception avec la toupie, est-ce qu'ils sont encore dans un rêve ou pas. Moi j'adore ces fins hyper ouvertes, mais qui n'amènent aucune suite possible. Et dans The Things de John Carpenter, quand ils sont dans l'hélicoptère, il y a la fameuse question de pourquoi est-ce qu'il n'y a pas de buée dans la respiration du héros, qui dit, entre guillemets, est-ce que c'est la bête ou est-ce que c'est juste... Mais c'est une maîtrise de l'image. Donc moi j'adore ces fins où c'est le mal qui gagne alors qu'il ne devrait pas et que tout a été éliminé. Moi j'adore ça.
0: Je pense que c'est vraiment le témoin d'une période et que maintenant on passerait beaucoup moins en disant si la fin on ne sait pas, il y aurait les pour et les contre qui se taperaient dessus. Il n'y a pas besoin de savoir se taper dessus. Non. Thomas, quelle chanson tu vas nous chanter maintenant ?
1: Eh bien, une autre chanson sur la fin, mais parce que est-ce que la fin n'est pas aussi le début d'autre chose ? C'est une chanson d'Yves Jamais, Prendre la route. 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

0: Eh ben, c'est pas encore la fin, parce qu'il reste encore une quatrième partie. On va faire un petit quiz express. Et bah, c'est parti, jingle.
1: Qui est capable de défier le père Fouras ?
2: Toi, tu commences à me baver sur les rouleaux.
0: Bim badaboum, attention, on va faire un quiz sur la fin des films. Alors, comme d'habitude, chacun pour soi et on ne compte pas les points. C'est des trucs de rapidité, parce que mon Bruno, je pense qu'il va aller super vite. Hein.
3: Ça dépend.
0: Ah, si,
3: le bateau,
0: si,
3: il coule
0: si.
3: À la fin de Titanic.
0: Attention. Non. En fait, j'ai plein de trucs. Écoutez bien, parce que ça va... Attention. J'ai plein d'indices, mais je vais vous donner que les... Une plume s'envole dans le ciel comme au début.
4: Forrest Gump.
0: Ah oh, oui.
5: Joli.
1: Bravo.
0: Bravo. L'inspecteur réalise trop tard que tout le récit était bidon.
1: Bah, ah, il se suspecte,
0: bien sûr. Je vais dîner avec un vieil ami. Une discussion au téléphone entre deux personnages centraux d'un film, d'un monsieur qui appelle une jeune femme.
1: C'est pas le Seigneur des Anneaux ?
0: Non.
1: Le silence. Oh putain, à chaque fois je le fais.
3: Le silence des animaux.
1: Ah non, allez, pour moi celle-ci, je me suis trompée.
0: Au revoir Clarisse.
1: Voilà, c'est ça.
0: Oui. Oh, c'est bien ça. Joué. Oh. Voilà, on fait les petits bruitages qui vont bien.
3: Avec un peu de Quinty.
0: Un lion maléfique est tué par les hyènes.
5: Ah bah,
4: le roi lion.
1: Le roi lion. Ouais.
0: Et oui.
4: Je sais pas s'il est maléfique parce que Simba c'est quand même un pauvre con. Hein.
0: ça dénonce.
3: Un peu niais.
0: Ça dénonce. Il sauve le couple de braqueurs dans le café en récitant.
4: Pulp Fiction. Mmh.
1: Bravo.
4: En récitant.
0: Ézéchiel 25 et 17 qui n'existe pas et qui est voilà, qui les mecs de Trump ils disent. Ça qui est bien.
3: Chacun ses sources.
0: Il s'échappe en hélico pendant que le rugit sur l'île des pélicans vole à côté d'eux.
4: Jurassic Park.
1: Ouais.
0: Stéphanie, il faut dire le nom du film, pas ouais.
1: Je l'avais. Mais...
4: C'est le truc de blind test. Je l'ai. Ah, mais attends.
0: Si une machine. S'il y a une machine qui peut apprendre la valeur de la vie humaine.
3: Terminator.
0: Peut-être que nous le pouvons aussi. oui. Liberté.
4: Terminator 2. Ça, c'est Braveheart.
3: Oui.
0: Freedom.
4: Non, parce que le truc d'avant, c'est la fin de Terminator 2.
3: Oui, il plie là.
4: Je n'ai pas de Terminator. Ouais.
0: Jugement Day.
3: Judgment Day, donc c'est le nom.
0: Non, Jugement Day, c'est marqué.
4: Donc c'est le
0: j'aurais pu en sauver plus.
1: C'est la liste de Schindler.
4: Bah oui.
3: C'est injuste en deux mots.
0: Ouais. Un chiot, on est foutu.
3: Bernard et Bianca.
1: Non, c'est pas Beethoven.
0: Non.
3: Un chiot, on est foutu.
0: Un chiot,
3: Clifford.
0: Noël arrive. Ils sont terrifiés par les nouveaux cadeaux.
4: Toy Story.
0: Wow. 1995.
3: Ah oui,
4: bien joué.
0: Et oui. Celui-là, je l'ai pas vu. Alors, je vais trouver des trucs.
3: Sur internet, c'est pas la vraie fin.
0: Harry se sacrifie et fait sauter l'astéroïde.
4: Harry Potter.
3: Ah bah, non, ça c'est Armageddon.
0: Armageddon, je ne sais pas. Non, il y a pas de
3: Armageddon.
4: Et tu sauras pourquoi c'est l'Armageddon.
0: Jack et Annie s'échappent du métro avant l'explosion. Ils s'embrassent sur les rails. Un autre bus passe derrière. Relationship based on intense experience. Never work.
3: Oh, c'est Speed.
0: Speed.
4: Waouh.
0: Et oui.
4: Technique, celui-là.
3: C'est interrogation super flic.
4: Interrogation surprise.
0: Se fait neuraliser pour retrouver une vie normale.
4: Men in Black.
0: Je tourne la page.
3: Arrête de me neuraliser, ça me fait un cancer du cerveau.
0: Joyeuse fête de l'indépendance.
1: Independence Day.
3: Ah, il est fou.
0: Ouais.
3: Resurrection marche aussi, avec la même phrase. Ah oui.
0: Je pense qu'on sera bien ici.
3: Une
0: jeune ado. une jeune ado.
6: Mais ça continue.
4: Titre.
6: Ça marche.
0: Une jeune ado, elle va dans, elle plante une plante.
7: Ah,
0: dans
7: un Léon. Jardin. Léon. Magnifique.
0: Eh oui,
8: il y a tellement de films avec lesquels ça fonctionne.
0: Vous savez quoi, moi je ne crois pas qu'il y ait de bonnes ou de mauvaises situations.
7: Ah bah, je pense que la vie est faite de rencontres. Astérix, Mission sur Cléopâtre.
4: Ce n'est pas la fin d'Astérix.
0: Non,
4: c'est pas
0: la dernière fin. Réplique culte, vous savez, moi je ne crois pas qu'il y ait de bonnes ou de mauvaises situations, c'est la cité de la peur.
6: Oh.
7: Ah bon ?
0: Odile et Serge finissent ensemble à Cannes.
7: Ah,
0: oui,
7: ah ouais ?
0: Eh oui.
7: Et ça a été repris en clin d'œil dans...
0: Je pense.
4: Non, la fin de la cité de la peur, c'est si on allait manger, je sais plus quoi, je serais hyper content.
7: Des gencives de porc.
4: Si on allait manger chinois, je serais hyper content. Ouais,
7: définitivement italien.
0: C'est vrai. Alors qu'est-ce que j'ai pas dit ? Il est quelle heure ? Oh, il est déjà bientôt. Allez encore.
4: Allez encore. Encore.
0: Il faut que je fasse un montage après.
7: Jusqu'à minuit. Le never-ending test.
0: Cette nuit-là, elle dort dans son sommeil. On la revoit jeune qui remonte le grand escalier.
6: Bah, c'est Titanic, non ?
0: Et retrouve son amour.
7: Oui.
0: Bien joué. Ah, ouais, je crois qu'il y a des trucs.
9: Tu l'avais pré-chef, Bruno.
0: Pré-chef.
6: Non, il avait dit le bateau coulait.
7: Mais c'est vrai que c'est pas la fin du film.
9: Oui.
7: Et cette idiote, elle fout le diamant à la mer. Enfin bref.
0: Sa femme pleure en dormant. Il lui dit je t'aime et disparaît.
6: Et bah, c'est sixième sens.
0: Bien joué.
6: Les gros yeux.
7: Magnifique ce film.
0: Oui. Je vais montrer à ces gens ce que vous ne voulez pas qu'ils voient.
8: Pareil.
0: Il arrête les balles, vole dans les airs et passe un coup de fil. Je vais montrer à ces gens ce que vous ne voulez pas qu'ils voient.
7: Ah, c'est Matrix.
0: Eh oui.
7: Matrix, exact. À la fin, il décolle.
4: Eh oui.
7: Parce qu'il comprend qu'il est.
0: Tu m'as rencontré à un drôle moment de ma vie. Il prend la main de Marla. Tu m'as rencontré à un drôle moment de ma vie.
4: C'est bref ? Non ?
0: Non, c'est pas cette Marla-là.
4: C'est pas cette Marla-là, je sais pas.
0: Non.
4: Je sais pas du tout.
7: Je ressens.
4: Fin ?
0: Fight Club.
7: Ah oui.
6: Oh.
4: Ah.
0: Allez, je vais en trouver un petit dernier.
4: Avec les Pixies
0: allez.
4: En fond.
0: Oui. Tout à fait. Je t'aime, Molly. Idem.
7: Molly.
0: Je t'aime, Molly. Charles. Non, c'est là, je suis trompé de ligne. Sam résout son meurtre et dit adieu à Molly. Une lumière blanche apparaît. Il marche vers elle après un dernier.
7: C'est Ghost.
0: Et oui, Ghost. Wow.
4: Yes, en même temps.
6: Bravo,
0: vous en avez trouvé pas mal.
6: Ouais.
0: Bon, on a dépassé un petit peu, mais c'est pas grave. C'est toujours bien de se culturer. On va remercier Stéphanie d'être venue nous voir.
6: Avec plaisir.
0: Nous faire part de ses fins favorites. Bruno, salut.
7: Merci, à la prochaine.
0: Anthony, t'as chaud.
9: Oui, il fait chaud là.
0: Ouais.
9: C'est à mourir.
0: Oui, il fait chaud.
9: Vivement voilà, l'hiver et les arbres morts. Hein,
0: et si voilà, c'est ça.
9: Pour Sleepy Hollow.
0: Merci Thomas d'avoir réalisé l'émission.
4: C'est une joie.
0: Vous pouvez nous retrouver en podcast. Et ben, bonne soirée et buvez bien en rentrant. De l'eau.
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2: Il est minuit.

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